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1: Bonjour, bonjour à tous. Un important incendie en cours dans le Var. Les flammes ont déjà parcouru plus de 1700 hectares dans l'arrière-pays toulonnais. Partie de Pontevès, elle menace plusieurs communes dans les secteurs de Cotignac, Corrence et Montfort-sur-Argence. 400 personnes ont été évacuées, plus de 2300 foyers sont privés d'électricité et 900 pompiers sont actuellement mobilisés sur place. Des départs de feu qui se multiplient depuis le début de l'été. Hier, 2 sapeurs-pompiers sont morts en Gironde lors d'une intervention pour un incendie près de l'aéroport de Bordeaux-Mérignac. Ils se sont retrouvés piégés par les flammes à bord de leur camion d'intervention. Dans un message posté sur X, Emmanuel Macron a adressé ses condoléances aux familles. Le ministre de l'Intérieur, lui, doit se rendre sur place dans la journée. Laurent Nunez qui salue l'adoption de la loi Riposte. Le Parlement a définitivement adopté hier le texte sur la sécurité du quotidien porté par le ministre de l'Intérieur. Il comporte un arsenal de mesures pour lutter contre les troubles à l'ordre public, des rodéos urbains à la consommation de protoxyde d'azote, en passant par les free parties. Autre texte définitivement adopté, la loi d'urgence agricole qui a reçu hier le feu vert des sénateurs, et ce malgré plusieurs volets controversés sur la gestion de l'eau ou encore les pesticides. Un texte qui divise au sein même du gouvernement. La ministre de la Transition écologique, Monique Barbu, va présenter sa démission. À l'étranger, l'armée américaine a lancé une nouvelle série de frappes nocturnes sur l'Iran. Les États-Unis assurent viser des cibles militaires pour la 11e nuit d'affilée. Hier, Donald Trump a affirmé que son armée n'en avait pas du tout fini avec Téhéran. Il a également reçu le président libanais Joseph Aoun à la Maison-Blanche et lui a promis, je cite, « de beaucoup l'aider ». Et puis le Belge Remco Evenepoel a remporté hier la 16e étape du Tour de France, un contre-la-montre entre Evian et Thonon-les-Bains. Journée marquée par l'abandon de Florian Lipovic, 5e du classement général. Et c'est de nouveau Tadej Pogacar qui s'élancera aujourd'hui en jaune pour la 17e étape entre Chambéry et Voiron. Très bonne journée à tous.
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1: Véritable allié de la nature, les haies rendent de nombreux services. Elles protègent les cultures du vent, offrent un meilleur confort aux animaux élevés en plein air, limitent l'érosion des sols et favorisent l'infiltration des eaux de pluie. Des fonctions multiples, précieuses pour la biodiversité comme pour l'agriculture. Jean-Claude Issali, administrateur bénévole pour la Ligue pour la protection des oiseaux, nous rappelle pourquoi elle mérite toute notre attention.
2: La haie est un élément vraiment primordial de notre paysage rural. Elles délimitent les parcelles, elles peuvent effectivement servir de clôture aussi par endroit, mais elles ont des rôles et des fonctionnalités vraiment extrêmement utiles et tout à fait compatibles avec l'agriculture, ce que malheureusement pas mal d'agriculteurs n'ont pas conscience encore aujourd'hui. Donc à la LPO, on y est très très sensible et d'ailleurs on accompagne des agriculteurs volontaires pour implanter des haies chez eux. Mais bon, c'est super d'implanter, mais c'est surtout préserver les haies qui existent, peut-être même les étoffer, les entretenir un petit peu mieux. Parce que ce que voient souvent les agriculteurs, c'est la perte de rendement qu'il y a sur les 10-15 premiers mètres qui bordent la haie. Mais ce qui ne se voit pas à l'œil, c'est que par contre, les cultures, elles ont des rendements supérieurs au-delà de 15-20-30 mètres de la haie. Parce que les pores des plantes par lesquelles elles respirent peuvent fonctionner beaucoup plus longtemps si elles ne sont pas en plein soleil toute la journée. Donc ça, les gens ne s'en rendent pas compte. C'est malheureux, ça a été prouvé. Déjà quand j'étais étudiant, l'INRA avait montré l'effet bénéfique des haies sur les rendements. Et malheureusement, c'est encore peu compris, quoi. Pas assez en tout cas.
1: C'était Jean-Claude Issali, administrateur bénévole pour la Ligue pour la protection des oiseaux. Des informations complémentaires sur les sont à retrouver dans la rubrique Agriculture et biodiversité sur le site de la LPO Aveyron, onglet Nos actions.
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1: Le contrôle technique pour les deux roues motorisées est désormais obligatoire en France. La Fédération nationale des motards en colère s'oppose toujours à ce décret et dénonce l'inutilité de cette obligation de contrôle. Monsieur Jean-Louis Daillon, coordinateur du Lot.
2: Tous les véhicules catégorie L, ça va du Solex, la plus grosse des motos, ça passe par les véhicules 4 roues, 3 roues, ça passe par les voiturettes sans permis. En fait, ils ont fait un package alors que l'Europe ne demandait pas tout ça. La directive initiale européenne parlait de sécurité des motards, donc de mortalité, d'accidentologie. Le gouvernement a modifié le texte pour inclure des notions de pollution atmosphérique et pollution sonore. L'accidentologie, ils n'en ont pas grand-chose à faire, puisqu'en fait, il y a beaucoup plus d'accidents liés aux infrastructures routière qu'aux véhicules en deux roues motorisées. Ça représente 0,3% des accidents liés à l'état du véhicule.
3: Alors, je rappelle que le contrôle technique pour les deux roues, trois roues, quoi, des véhicules sans permis est entré en vigueur depuis le 15 avril 2024. Qu'est-ce que ça va changer ou qu'est-ce que ça a changé, monsieur Daillon ?
2: Qu'est-ce que ça va changer ? Rien. On nous parle maintenant des motos de collection. Normalement, un véhicule en France de collection, il passe au bout de 30 ans. Donc, on est en 2024. En 1994, votre véhicule peut être déclaré véhicule de collection. Bizarrement, pour le contrôle technique, des deux roues motorisées, c'est à partir de 1960 qu'ils sont considérés comme collection.

0: on a beau mettre ça en exergue, l'expliquer, bah, à part quelques radios un peu autonomes comme vous, et on vous en remercie qui nous donne la parole, tout le reste, non, c'est la ligne du parti. Il n'y a rien qui justifie un contrôle technique pour les véhicules de roues motorisées.
1: Sur le territoire lotois, il existe une trentaine de centres de contrôle technique. D'après une étude de la Fédération française des motards en colère du Lot, 16 refusent de faire ce contrôle, prétextant que l'investissement à terme ne sera pas rentabilisé. Le prix du contrôle technique des deux roues n'étant pas réglementé par l'État, c'est à chaque centre de fixer un tarif, alors que la plupart ne sont pas équipés du matériel nécessaire.
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0: Il est 7h, on se retrouve pour être ensemble à nouveau pour une nouvelle matinée sur CFM Radio. C'est Jérôme pour vous accompagner là jusqu'à 10h et je vous souhaite un bon réveil.
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0: C'est Léo Ardourel tout de suite pour le Flash Info. Bonjour Léo.
2: Bonjour à tous. Le Var de nouveau en proie aux flammes après l'incendie de Tarado fixé depuis lundi. Un autre feu beaucoup plus important s'est déclaré hier dans le massif du Gros Bessillon à 80 km au nord de Toulon. 1700 hectares ont brûlé en quelques heures, 400 personnes ont été évacuées dans plusieurs communes menacées par les flammes, Cotignac, Corrence ou encore Montfort-sur-Argence. Emmanuel Macron adresse les condoléances, la reconnaissance et le soutien de la nation aux familles des deux pompiers tués hier en Gironde. Ils se sont retrouvés pris au piège dans leur camion d'intervention alors qu'ils luttaient contre un incendie près de l'aéroport de Bordeaux-Mérignac. Le ministre de l'Intérieur, Laurent Nunez, est attendu sur place dans la journée. C'est une première en Europe. Les jeunes adolescents seront bientôt bannis des réseaux sociaux. En France, le Parlement a définitivement adopté hier la loi visant à interdire leur accès aux moins de 15 ans. La mesure doit entrer en vigueur le 1er septembre pour les nouveaux comptes et le 1er janvier 2027 pour ceux déjà existants. Ce sont les plateformes qui vont devoir mettre en place un système pour vérifier l'âge de leurs usagers. Autre texte définitivement adopté hier, la loi d'urgence agricole qui a reçu le feu vert des sénateurs et ce malgré plusieurs volets controversés sur la gestion de l'eau et les pesticides. Un texte qui divise au sein même du gouvernement. La ministre de la Transition écologique, Monique Barbu, va présenter sa démission dans la journée. Le procès en appel de Cédric Jubilard, reporté initialement prévu le 21 septembre, il se tiendra au cours du premier semestre 2027. Annonce de la cour d'appel de Toulouse, après les aveux de l'accusé qui a reconnu avoir tué sa femme Delphine. Les ossements retrouvés la semaine dernière près d'Albi ont été identifiés. Il s'agit bien de ceux de l'infirmière portée disparue depuis plus de 5 ans dans le Tarn. Et puis, à partir d'aujourd'hui, vous travaillez enfin pour vous. C'est le jour de la libération fiscale, un indicateur symbolique mis en place par l'Institut Molinari. Et cette année, il tombe 4 jours plus tard que l'an dernier. Et voilà pour l'essentiel. Excellente matinée à tous.
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Zeki de la Roy avec ce remix de Kehlani et du single Girls, évidemment. 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Dans un instant, on va parler des sorties ciné de ce mercredi dans les salles françaises. C'est juste après ce duo Muse et Ellie Goulding. 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

0: Il est bientôt 7h10, très bonne matinée avec nous sur CFM Radio. Et tout de suite, et comme promis, on va faire un point sur les sorties ciné qu'il ne faut pas manquer ce mercredi. Il y a deux très beaux films à voir, on en parle. On commence avec la comédie de la comédie française, réalisée par Martin Darondeau et Bertrand Huskla de Brout, avec Pauline Clément au casting. Dans 3 heures, Nina dévoile sa première mise en scène de la comédie française, mais dans l'agitation des dernières répétitions, rien ne se passe comme prévu. Retard, coup de stress, problèmes techniques et problèmes d'ego secouent la troupe. Pourtant, Nina n'a pas d'autre choix que d'aller jusqu'au bout, car s'il y a bien une règle d'or à la comédie française, c'est qu'on n'annule pas. Et si vous êtes plus d'humeur mélancolique cette semaine, le drame Sur la route d'Omaha est fait pour vous. Ella et son frère Charlie sont réveillés en pleine nuit par leur père. Sans explication, ils les embarquent pour un long voyage sur les routes du Midwest. Alors que les deux jeunes enfants découvrent un monde qu'ils n'ont jamais vu, leur père demeure mutique et soucieux. Ella commence alors à entrevoir la vérité derrière ce voyage improvisé. Le film a reçu le prix du jury au Festival de Deauville 2025. On termine avec le film d'animation La fille dans les nuages, qui propose un joli casting en VF. Louane, Jamel Debbouze et Grégoire Ludig du Palmacho. Une plume magique qui rend réel tout ce qu'elle écrit vient bouleverser la vie de Providence, 11 ans, et de son cochon d'Inde, Airbag. Doté de cet immense pouvoir, il s'envole pour un incroyable voyage. Bonne séance à vous donc cet été, avec la pime, on l'espère, dans la salle. C'est tout pour cette rubrique ciné, et on se retrouve pour parler de votre météo du jour dans quelques instants. Juste avant, c'est Talisco qui vous attend. Bonne écoute sur CFM Radio.
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1: Pas de nuages, que du soleil pour vous aujourd'hui sur toute l'Occitanie. Une vigilance jaune canicule sur le Tarn et le Tarn-et-Garonne. Ce matin, on va compter 24 à Cahors et Figeac, 24 aussi à Saint-Projet et Montclar de Quercy, 25 pour Cagnac-les-Mines et 22 à Lacône, 20 pour Rodez ce matin, 24 à Saint-Affrique. Cet après-midi, 33 à Cajard, 31 à la Bastide-Murat, 33 à Caussade, à Moissac, à Monestier aussi, 31 cet après-midi du côté de Nage, 33 pour Villefranche de Rouergue et 30 à Honnay-le-Château. Et puis n'hésitez pas aujourd'hui à souhaiter une bonne fête aux Madeleines ou aussi aux Madeleines ou aux Magda en ce mercredi 22 juillet. On va parler d'un spectacle de chevalerie du côté de Cordes-sur-Ciel dans le nord du Tarn et on va pour ça écouter les comédiens cavaliers et cascadeurs Grégoire Panou et Hugues Lepaillet au micro de Nina dans le coup de projecteur dans un instant.
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0: maman de Louane. Voilà, je vous en parlais il y a quelques minutes. Hein, Louane qui est aussi à l'affiche en ce moment du film d'animation La fille dans les nuages. Voilà, elle sait tout faire, Louane. Dans quelques minutes, je vous retrouverai aussi pour les sorties culturelles à ne pas rater hein, cet été sur vos départements. Eagle Eye Cherry, c'est écouter dans quelques instants avec Thinking About You. Mais tout de suite, on va parler de chevalerie, d'un spectacle familial du côté de Cordes-sur-Ciel. C'est Nina qui nous en dit plus.
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2: Entre joute, voltige, pyrotechnie et humour, c'est tout un univers médiéval qui est revisité par Fractal Productions pour le spectacle de chevalerie à Cordes-sur-Ciel dans le Tarn. Le nouveau spectacle 2026 s'appelle La fille du comte de Toulouse. Hugues Payet et Grégoire Panou sont comédiens, cavaliers et cascadeurs.
3: On voulait apporter un petit peu de légèreté, surtout par les temps qui courent. Et donc c'est vrai que de présenter un spectacle de chevalerie médiéval, mais sur un ton humoristique et décalé, pas forcément contemporain, mais décalé, et ben ça fait toujours plaisir au public. Et nous, ça nous fait aussi beaucoup plaisir de pouvoir les faire rire. Moi, j'adore voir dans les yeux des enfants cet émerveillement lors des combats, des joutes, des combats hauts en couleur avec des épées, avec des haches, des boucliers, des joutes quasi réelles, avec des chutes, des
2: cascades, bref, tout ce qu'il faut pour faire rêver les petits et les grands. Et par ces fortes chaleurs, quand on est en armure, eh ben il faut savoir s'adapter.
4: On a les brumisateurs, on a l'ombrage, aujourd'hui on est obligé, on peut pas faire sans. Donc voilà, après nous c'est pareil, on a les chevaux qui tournent. Contrairement aux cavaliers qui font toujours la même chose. Et du coup, on essaie d'adapter les animaux aux conditions climatiques. Et puis après, voilà, nous, on s'adapte aussi.
3: Nos chevaux sont quand même nos principales compagnons de travail. Donc, c'est-à-dire qu'à partir du moment où on considère que pour les chevaux, ce serait trop difficile, à ce moment-là, effectivement, on décalerait les spectacles. Et c'est pour ça qu'on a quand même un pilier de chevaux important, de manière à ce que si vraiment on sent qu'un cheval est fatigué ou comme pourrait l'être, eh bien, comme ça, on peut l'arrêter plusieurs jours de manière à ce qu'il récupère, et pendant ce temps-là, on peut prendre un autre cheval.
2: Le bien-être animal est pris en compte dans le spectacle de chevalerie à Cordes-sur-Ciel dans le Tarn. C'est jusqu'au 26 août. Il y a une représentation par jour en juillet à 15h. C'est fermé le samedi et il y a deux représentations par jour à 15 et 17h en août. Infos et réservations sur fractalproduction.com.
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Fort minute de Pudgy. Il est 7h29, bah, ça tombe bien, on va se prendre une petite minute pour parler de vos sorties culturelles à faire cet été tout près de chez vous. C'est avec une expo du côté de Sept-Fonds dans le Tarn-et-Garonne. Elle s'intitule « Mémoire des airs, quand l'archéologie et les sciences éclairent le passé ». Elle est à voir à La Mounière, la maison des mémoires de la ville de Sept-Fonds. C'est en partenariat avec Aéroscopia et c'est jusqu'au 31 août. À Rodez, au musée Fenaille, une visite guidée d'une heure de l'expo temporaire « Le temps des images, la sculpture en Rouergue à la fin du Moyen-Âge ». Pour la première fois, les chefs-d'œuvre de la sculpture gothique en Rouergue sont exposés. Découvertes récentes, restaurations et œuvres inédites vous seront révélées. Réservation obligatoire auprès de Rodez Agglo. Prochaine date, le mardi 28 juillet à 10h30. Et puis chaque mardi du 4 août au 25 août à partir de 14h30. Et à voir aussi chaque vendredi en juillet et jusqu'au 28 août, toujours à 14h30. Dans le nord du Tarn, au cœur du château de Salette, à Cahuzac-sur-Vère, plongé dans l'univers onirique de Stéphane Frey, un monde de créatures anthropomorphes inspirées du street art où grenouilles, girafes et singes évoluent entre jungle urbaine, couleurs vives et émotions humaines. L'expo de toile intitulée Frey et sa faune urbaine est à découvrir tout cet été et jusqu'au 30 octobre. Vous avez encore un petit peu de temps. On reviendra sur ces sorties dans une heure environ. On écoute Lloyd Cole tout de suite avec Lost Weekend. C'est

0: Alice Cyrus and Joss, Like You. Et juste avant, c'était Suzanne, bien sûr. Il est 7h39, direction les Monts de la Cône, le Prochéro aussi dans quelques minutes. On va parler de la destination au Languedoc. L'association Joker va vous embarquer cet été dans des visites décalées et théâtrales à la découverte du patrimoine de la Cône et de la Salvetat-sur-Agoute. Le public pourra aussi découvrir le joli village fleuri de Fraisse-sur-Agoute ou encore des savoir-faire historiques du territoire comme l'usine de l'eau de la Salvetat ou l'histoire de la charcuterie laconaise. Et c'est Héloïse Cojol, directrice de la destination au Languedoc de l'Office de Tourisme, qui va nous en dire plus sur toutes ces visites estivales. Et juste avant, je vous retrouve pour la météo du jour sur vos départements. Un point évidemment aussi sur le Mercure aujourd'hui, qui semble ne pas faiblir. Aimé et Simone, c'est dans un instant avec Infinite Girl.
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1: Grand beau temps au programme dès ce matin et jusqu'en soirée sur l'ensemble de vos départements. La chaleur est toujours de la partie en ce mercredi 22 juillet. Ce matin, on prévoit 25 à Castelnau-Moratier, 23 à Quissac, 23 aussi à Noïc, 25 du côté de la Française, 22 petits degrés à Murat-sur-Vèbre et 25 à Albi, 24 ce matin à Saint-Rémy, 22 à Espalion. Cet après-midi, il fera jusqu'à 35 à Pradines, 31 à Montredon, 33 pour Castel-Sarrazin, La Guépie, Cordes-sur-Ciel, 30 pour Fraisse-sur-Agoute et Luc-la-Primaube. Enfin, 32 à La Fouillade. Et puis n'hésitez pas à souhaiter aujourd'hui une bonne fête aux Madeleines en ce mercredi 22 juillet. L'Office de tourisme destination au Languedoc propose cet été de découvrir certains villages de manière ludique et drôle, ainsi que des visites centrées sur les savoir-faire du territoire. C'est dans un instant dans le coup de projecteur de CFM La Connerie.

Joe Cocker, Night Calls. Il est bientôt 7h50. On va se retrouver à 8h évidemment pour vos infos. Juste après, je vous rappellerai ce qu'il a gagné ce matin. On vous fait partir cette semaine en croisière sur le Tarn, le cours d'eau évidemment. Et je vous donnerai plus de détails sur la croisière à gagner aujourd'hui. Sébastien Tellier, Juliette Armanet avec Attraction, c'est dans un instant. Mais la place à l'actu locale.

0: Léon va parler de visites estivales à faire sur la destination au Languedoc.
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0: La destination au Languedoc sur les monts de la Cône et le Prochéro propose de nombreuses visites cet été autour des villages à découvrir, parfois de manière assez insolite, mais aussi autour des savoir-faire historiques du territoire. Et Louise Cojol, directrice de la destination au Languedoc.
2: Je vais commencer avec Caroline, du coup, qui est notre conseillère en séjour sur Fraisse-sur-Agoute, qui vous amènera à la découverte de ce beau village fleuri, de son patrimoine, de son histoire, voilà, de plein d'anecdotes qu'il faut vivre aussi. Il y a également les visites La Salvetta sur Agoute et La Cône-les-Bains. Alors là, on est passé depuis l'an dernier avec l'association Joker. Trois personnes qui viennent du théâtre, qui œuvrent de façon ludique à vous faire découvrir vraiment toutes les anecdotes. C'est très rigolo. Enfin, voilà, on a de très bons retours là-dessus. La filature Ramon à La Cône, c'est on remonte le temps. On vit quelque chose de fort, on apprend beaucoup de choses. Pareil, destiné à vraiment tout le monde. Christelle vous donnera rendez-vous pour la filature Ramon. Et c'est également elle, du coup, qui fait découvrir les secrets, l'histoire de la fabrication de la charcuterie à La Cône, avec les visites, les rendez-vous charcutiers à La Cône.
0: Et la visite la plus demandée, c'est celle de l'usine de l'eau de La Salvetta.
2: On le voit aussi parce qu'on a quand même 5 créneaux sur cette visite. On en a rajouté un stand né par rapport aux demandes que l'on voit, en fait, par chaque année. Merci aux responsables de l'usine, parce que sans eux, on ne pourrait pas y rentrer. Donc Sébastien, c'est notre conseiller en séjour qui fait vivre les bulles de La Salvetta, qui fait découvrir l'usine d'embouteillage. Et encore une fois, c'est quelque chose que l'on ne connaît pas, on ne sait pas comment c'est fabriqué, donc il ne faut pas hésiter à passer cette porte-là, à passer voilà, cette envie d'aller découvrir ce savoir-faire qui est fabuleux.
0: Pour plus d'infos sur les jours, horaires de visite et les réservations, c'est sur le site internet ou la page Facebook de l'Office de Tourisme avec les mots-clés Destination au Languedoc.
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0: Il est 8h, bienvenue si vous l'enjeunez sur CFM à l'instant. Il est peut-être encore temps de profiter un peu de la fraîcheur matinale. Et bon courage si vous n'êtes pas en vacances, si vous partez ou si vous préparez à partir au boulot ce matin. Un petit café pour la route. Et puis on prend 2 minutes là tout de suite pour écouter vos infos.
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0: C'est Léo Ardourel ce matin que l'on retrouve. Bonjour Léo.
2: Bonjour, bonjour à tous. Le ministre de l'Intérieur, Laurent Nunez, attendu dans la journée en Gironde. 2 pompiers ont perdu la vie hier en luttant contre un incendie près de l'aéroport de Mérignac. Ils se sont retrouvés piégés par les flammes dans leur camion d'intervention. Une enquête est en cours. Emmanuel Macron lui a adressé ses condoléances aux familles des victimes. Des départs de feu qui se multiplient cet été en France. Un important incendie est en cours depuis hier dans le Var, dans le massif du Gros Bessillon, à 80 km au nord de Toulon. Plus de 2500 hectares ravagés par les flammes, 400 personnes évacuées, jusqu'à 1200 pompiers mobilisés au plus fort de la nuit. Ce matin, l'incendie est contenu malgré de nombreux points chauds et plus de 2300 foyers sont privés d'électricité. Le Parlement adopte définitivement la loi Riposte, le texte sur la sécurité du quotidien porté par le ministre de l'Intérieur. Il comporte un arsenal de mesures pour lutter contre les troubles à l'ordre public, des rodéos urbains à la consommation de protoxyde d'azote, en passant par les free parties. Autre loi adoptée hier, celle visant à interdire les réseaux sociaux aux moins de 15 ans, une première en Europe. Elle entrera en vigueur dès septembre. Les plateformes devront mettre en place un système de vérification d'âge. Le texte prévoit aussi d'interdire le téléphone portable au lycée dès la rentrée. 2 animateurs d'un centre de loisirs accusés de viol et d'agression sexuelle sur mineurs à Biarritz. Au moins 13 enfants seraient concernés depuis le début de l'été. Les 2 suspects âgés de 21 et 36 ans sont actuellement en garde à vue. Alain Chabat, Géraldine Nakache ou encore les frères Dardenne, 300 personnalités apportent leur soutien à la DJ Barbara Butch, une tribune publiée dans le journal Libération, et ce quelques jours après l'interruption de son concert à Grenoble par des militants pro-palestiniens. Elle lui reproche d'avoir elle-même signé une tribune en soutien à la controversée proposition de loi Yadan. Et puis, 9 mois après le spectaculaire cambriolage au musée du Louvre, la galerie d'Apollon rouvre ses portes au public aujourd'hui. Une réouverture sans vitrine ni bijoux. Très bonne journée à tous.
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Generation et Yonglin Storm. 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Et puis tout de suite, on continue avec Bernard Lavillier, marin. Ça tombe bien.

0: Il est 8h09, à l'instant je vous fais un petit rappel hein, des places qu'il y a à gagner sur le Tarn pour les croisières qu'on vous fait gagner cette semaine. Et justement, on va y revenir un petit peu plus en détail dans le coup de projecteur de Perrine d'ici quelques instants. Et on va en savoir peut-être un petit peu plus aussi sur cette compagnie fluviale du Midi, notre partenaire pour vous faire gagner donc ces croisières inédites tous les jours sur CFM Radio. Et puis juste avant, cette fois on parlera du temps qu'il va faire aujourd'hui sur tous vos départements. Avec évidemment un petit focus hein, sur les températures, la vigilance toujours de rigueur hein, pour ces températures caniculaires. Maroon 5, les Red Hot Chili Peppers, ça arrive dans le prochain quart d'heure, mais dans un instant, c'est Carly Rae Jepsen en Wires.
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1: Encore des valeurs assez caniculaires au thermomètre aujourd'hui et pour cause d'un soleil radieux sur tous vos départements tout au long de la journée. Ce matin, on compte déjà 22 à Saint-Céré, 24 à Saint-Cyr-la-Popie, 25 pour Montauban, 24 à Quélus, 24 aussi à Vaour et Brassac, 22 ce matin à Entrailles-sur-Truyère et 24 à Malville. Cet après-midi, on aura 33 à Catus, à l'Albin, qu'à Saint-Antonin, à Montèche aussi. 33 toujours du côté de Carmo, de Vianne ou de Toulonjac et 28 à Baraqueville. Et puis n'hésitez pas aujourd'hui, si vous en connaissez, ça devrait leur faire plaisir, à souhaiter une bonne fête aux Madeleines ou encore aux Madeline, aux Magda, en ce mercredi 22 juillet. 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Et bien, on va en parler évidemment tout à l'heure, je vous ferai gagner ces places, hein, un petit peu après 9h, mais on en parle aussi dans un instant avec le coup de projecteur de Perrine.

0: Héroïne de Maroon 5, 8h20, dans une bonne dizaine de minutes, on se retrouvera pour que je vous donne à nouveau quelques bonnes idées de sortie pour pas vous ennuyer cet été sur vos départements. Et puis d'ici là, on écoute les Red Hot suivis de Ben l'Oncle Soul. Et là tout de suite, on retrouve Perrine pour CFM Montauban. Elle va nous donner un peu plus de détails sur ce partenariat avec la compagnie fluviale du Midi. Parce que oui, toute cette semaine, on vous fait gagner des places pour des croisières inédites sur le Tarn.
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2: 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Nicolas Perrier, gérant et capitaine de la compagnie fluviale du Midi.
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1: Respire fort de Jeanne, il est 9h32 quasiment. Et justement, ben, on va prendre l'air cet été, à bouger un petit peu malgré la chaleur sur vos départements. Et on va voir tout de suite ce qu'il y a à faire en ce mois de juillet. Direction le Tarn avec l'expo Portrait d'archéologue, figure d'archéologie présentée au Centre d'interprétation des mégalithes de Murat-sur-Vèbre. Elle invite à découvrir le métier d'archéologue à travers 13 portraits sensibles en noir et blanc. Chaque archéologue partage sa vision du métier, ses passions, ses découvertes et les enjeux de son travail. Elle est à voir jusqu'au 30 septembre, c'est du lundi au samedi. Chaque été, depuis 5 ans, l'événement Les Lucioles transforme Montauban en un espace festif et lumineux à ciel ouvert. On retrouve notamment dans toute la ville des mappings spectaculaires, hein, bien d'autres animations. Pour cette 5e édition, retrouvez chaque soir la mise en lumière des rues et bâtiments emblématiques de la ville, musée Ingres-Bourdelle, cathédrale, place nationale, pont des consuls, théâtre et bien d'autres. Tout le programme à retrouver sur le site montauban.com. Et puis l'Opéra Bastide, le 3e festival lyrique international, se poursuit jusqu'à dimanche à Villefranche de Rouergue dans l'Aveyron. Des créations originales à y découvrir pour l'occasion. L'Opéra Les Noces de Figaro, les 23, 25, 26 juillet au théâtre des Bastides. Il y a aussi l'Opéra Orphée Eurydice ce mercredi 22 juillet et samedi 25. Que je vis à l'église des Augustins. Détail de la programmation sur le site opérabastide.com. Voilà pour ces sorties, ce qu'il fallait en retenir. Pour l'instant, on y revient dans une heure et c'est Dépêche Mode tout de suite. Wagon Tongue.

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0: Aimez les gens. Et oui, on essaie de suivre le conseil de Flo de la Vega tous les jours. Il est 8h39. On retrouvera le coup de projecteur de CFM de France tout à l'heure. Dans une dizaine de minutes, chaque année, la France voit disparaître plus de 20 000 km de haies. Et tandis que les replantations ne dépassent pas 3 000 km. Un déséquilibre préoccupant souligné par la LPO, la Ligue pour la protection des oiseaux, qui plaide pour une meilleure gestion. On en saura un petit peu plus avec Jean-Claude Issali, administrateur bénévole pour la LPO. Au micro de David ce matin et juste avant, ce sera la météo du jour sur tous vos départements. Sam Sauvage, ça arrive très vite aussi avec Je ne t'aime plus. Et dans un court instant, on écoute les Kings of Leon, Mustang.
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0: fête à Honnay-le-Château. Et puis n'hésitez pas aujourd'hui, si vous en connaissez, à souhaiter une bonne fête aux Madeleines en ce mercredi 22 juillet. Jean-Claude Issali, administrateur bénévole pour la LPO Aveyron, va nous parler dans un instant de la disparition inquiétante des haies et d'une meilleure gestion de ces haies en France. Ce sera dans le coup de projecteur de David de CFM Villefranche.
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0: Sam Sauvage, 8h48, le duo Robin Schulz et Barbs dans un instant avec Better Times. Et tout de suite, on va s'inquiéter peut-être un petit peu aussi de la disparition des haies en France et d'une meilleure gestion que plaide la LPO Aveyron. C'est David qui nous en dit plus.
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2: Véritable allié de la nature, les haies rendent de nombreux services. Elles protègent les cultures du vent, offrent un meilleur confort aux animaux élevés en plein air, limitent l'érosion des sols et favorisent l'infiltration des eaux de pluie. Des fonctions multiples, précieuses pour la biodiversité comme pour l'agriculture. Jean-Claude Issali, administrateur bénévole pour la Ligue pour la protection des oiseaux, nous rappelle pourquoi elle mérite toute notre attention.
3: La haie est un élément vraiment primordial de notre paysage rural. Elle délimite les parcelles, elles peuvent effectivement servir de clôture aussi par endroit, mais elles ont des rôles et des fonctionnalités vraiment extrêmement utiles et tout à fait compatibles avec l'agriculture, ce que malheureusement pas mal d'agriculteurs n'ont pas conscience encore aujourd'hui. Donc à la LPO, on y est très très sensible et d'ailleurs on accompagne des agriculteurs volontaires pour implanter des haies chez eux. Mais bon, c'est super d'implanter, mais c'est surtout préserver les haies qui existent, peut-être même les étoffer, les entretenir un petit peu mieux. Parce que ce que voient souvent les agriculteurs, c'est la perte de rendement qu'il y a sur les 10-15 premiers mètres qui bordent la haie. Mais ce qui ne se voit pas à l'œil, c'est que par contre, les cultures, elles ont des rendements supérieurs au-delà de 15, 20, 30 mètres de la haie. Parce que les pores des plantes par lesquelles elles respirent peuvent fonctionner beaucoup plus longtemps si elles ne sont pas en plein soleil toute la journée. Donc ça, les gens ne s'en rendent pas compte. C'est malheureux, ça a été prouvé. Hein. Déjà quand j'étais étudiant, l'INRA avait montré l'effet bénéfique des haies sur les rendements. Et malheureusement, c'est encore peu compris, quoi. Pas assez en tout cas.
2: C'était Jean-Claude Issali, administrateur bénévole pour la Ligue pour la protection des oiseaux. Des informations complémentaires sur les sont à retrouver dans la rubrique Agriculture et biodiversité sur le site de la LPO Aveyron, onglet Nos actions.
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0: Beau rêve de Loïc Noté. 8h56, vos infos à 9h. Et puis juste après, hein, rappelez-vous, il y a des places à gagner pour eh bien, des croisières sur le Tarn. Voilà, que l'on vous fait gagner toute cette semaine en partenariat avec la compagnie fluviale du Midi. C'est Lola Young tout de suite avec Dealer.
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0: 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Mais là, juste avant, on retrouve vos infos.
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0: Les principaux titres de l'actu de ce mercredi, c'est avec Léo Ardourel tout de suite. Bonjour Léo.
2: Bonjour à tous. Plus de 2500 hectares partis en fumée dans le Var. Un gros incendie s'est déclaré hier dans l'arrière-pays toulonnais. Il a mobilisé jusqu'à 1200 pompiers au plus fort de la nuit. 400 personnes ont été évacuées à Cotignac et dans plusieurs communes voisines. Ce matin, le feu ne progresse plus. Il est contenu, même si de nombreux points chauds persistent. Plus de 2300 foyers sont privés d'électricité. Les drapeaux en berne à la caserne de Saint-Médard-en-Jalles, près de Bordeaux. Le ministre de l'Intérieur, Laurent Nunez, est attendu sur place au lendemain de la mort de deux pompiers en intervention. Ils se sont retrouvés piégés par les flammes dans leur camion alors qu'ils luttaient contre un incendie à Mérignac. Emmanuel Macron a adressé ses condoléances aux familles des victimes. Sébastien Lecornu assure que Monique Barbu a toute sa confiance. La ministre de la Transition écologique menace de démissionner après l'adoption de la loi d'urgence agricole qui prévoit la réintroduction de deux pesticides. Dans une interview accordée à Paris Match, le Premier ministre refuse de désavouer sa ministre mais défend un compromis. Une interview dans laquelle Sébastien Lecornu révèle également que des personnes ont été écartées des ministères après des tests positifs de drogue. Le chef du gouvernement avait annoncé il y a quelques semaines des dépistages aléatoires jusqu'aux plus hautes sphères de l'État, alors que le gouvernement a fait de la lutte contre le trafic de stupéfiants une priorité. Adopté hier par le Parlement, le projet de loi Riposte prévoit d'ailleurs de sanctionner plus durement les consommateurs. Le montant de l'amende forfaitaire sera notamment porté à 500 euros. À l'étranger, une nouvelle nuit de bombardements en Iran. Donald Trump affirme que les États-Unis n'en ont pas du tout fini avec Téhéran. Le ministre américain de la Défense estime de son côté que la guerre en Iran a coûté jusqu'à présent 3,5 milliards de dollars aux États-Unis. Et puis la vague de chaleur touche à sa fin. Il n'y a plus aucun département en alerte orange canicule. Les dernières vigilances ont toutes été levées ce matin sur la Corse, le Var et l'Hérault. Très bonne matinée à tous.
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The Avener et Ultranaté, Starlight. 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C'est à partir de maintenant et le temps qu'on écoute Feu Chatterton, le labyrinthe.

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1: Il est 9h11 et on va parler d'un sujet qui fait peut-être débat hein, ce matin. Dans le coup de projecteur de Gilles de CFM Cahors, la FFMC 46 reste fermement opposée au contrôle technique des deux roues. Son coordinateur Jean-Louis Daillon estime que cette obligation n'améliore pas la sécurité routière et constitue une contrainte supplémentaire pour les motards. L'association continue de demander son abrogation et privilégie des mesures comme un meilleur entretien des routes et la sensibilisation des usagers. On sera un petit peu plus donc ce matin dans le coup de projecteur de CFM Cahors. Et juste avant, je vous parlerai de la couleur du ciel sur tous vos départements. Bruno Mars, c'est dans un très court instant avec son single On My Soul.
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1: C'est un grand beau temps au programme dès ce matin et même jusqu'en soirée hein, sur l'ensemble de vos départements. La chaleur est toujours de la partie par contre en ce mercredi 22 juillet. Ce matin, on prévoit 25 à Questel au Moratier, 23 à Quissac, 23 aussi à Noic, 25 à La Française, 22 ce matin à Murat sur Vébray, 25 à Albi, 24 à Saint-Rémy, 22 à Espalion. Cet après-midi, il fera jusqu'à 35 à Pradines, 31 à Montredon, 33 pour Castel-Sarrazin, La Guépie, Cordes-sur-Ciel, 30 à Fraisse-sur-Agout, c'est à Luc Laprimob et 32 à La Fouillade. Et puis n'hésitez pas en ce mercredi 22 juillet à souhaiter, si vous en connaissez, une bonne fête aux Madeleines ou encore aux Madeline ou aux Magda. La FFMC 46 réclame l'abrogation du contrôle technique pour les deux roues. C'est le sujet de Gilles dans un instant, c'est dans le coup de projecteur de CFM Cahors.

0: Et là Vincent, pile ou face, 9h20, dans une petite dizaine de minutes, on va refaire un petit tour sur vos départements, on va voir ce qu'il ne faut pas rater cet été en termes d'activités culturelles. C'est Alisco qui arrive aussi très vite au Fingers Gone, il sera suivi de MPL. Et là tout de suite, on retrouve Gilles pour parler de motards plutôt en colère, toujours assez braqués sur le contrôle technique des deux roues.
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2: Le contrôle technique pour les deux roues motorisées est désormais obligatoire en France. La Fédération nationale des motards en colère s'oppose toujours à ce décret et dénonce l'inutilité de cette obligation de contrôle. Monsieur Jean-Louis Daillon, coordinateur du Lot.
3: Tous les véhicules catégorie L, ça va du Solex, la plus grosse des motos, ça passe par les véhicules 4 roues, 3 roues, ça passe par les voiturettes sans permis. En fait, ils ont fait un package alors que l'Europe ne demandait pas tout ça. La directive initiale européenne parlait de sécurité des motards, donc de mortalité, d'accidentologie. Le gouvernement a modifié le texte pour inclure des notions de pollution atmosphérique et pollution sonore. L'accidentologie, ils n'en ont pas grand-chose à faire, puisqu'en fait, il y a beaucoup plus d'accidents liés aux infrastructures routière qu'au véhicule, en deux roues motorisées, ça représente 0,3% des accidents liés à l'état du véhicule.
2: Alors, je rappelle que le contrôle technique pour les deux roues, trois roues, quoi, des véhicules sans permis est entré en vigueur depuis le 15 avril 2024. Qu'est-ce que ça va changer ou qu'est-ce que ça a changé, monsieur Daillon ?
3: Qu'est-ce que ça va changer ? Rien. On nous parle maintenant des motos de collection. Normalement, un véhicule en France de collection, il passe au bout de 30 ans. Donc, on est en 2024. En 1994, votre véhicule peut être déclaré véhicule de collection. Bizarrement, pour le contrôle technique, des roues motorisées, c'est à partir de 1960 qu'ils sont considérés comme collection. On a beau mettre ça en exergue, l'expliquer, à part quelques radios un peu autonomes comme vous, et on vous en remercie qui nous donne la parole, tout le reste, non, c'est la ligne du parti. Il n'y a rien qui justifie un contrôle technique pour les véhicules de roues motorisées.
2: Sur le territoire lotois, il existe une trentaine de centres de contrôle technique. D'après une étude de la Fédération française des motards en colère du Lot, 16 refusent de faire ce contrôle, prétextant que l'investissement à terme ne sera pas rentabilisé. Le prix du contrôle technique des deux roues n'étant pas réglementé par l'État, c'est à chaque centre de fixer un tarif, alors que la plupart ne sont pas équipés du matériel nécessaire.
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Ça faisait longtemps de MPL. Anciennement, ça voulait dire ma pauvre Lucette. Il est 9h28. Tout de suite, on va faire un point sur ce qu'il y a à voir cet été sur vos départements. Les sorties culturelles à ne surtout pas manquer. On commence avec l'expo Sauver les enfants juifs, une éthique en résistance à Moissac. Elle est présentée au musée de la résistance et du combattant de Montauban, visible jusqu'au 12 décembre. Elle présente l'histoire de la maison des enfants de Moissac, des enfants qui l'ont habité, de ceux qui ont contribué à les sauver avec le soutien de la ville de Moissac et de ses habitants. Dans le sud-ouest du Lot, la compagnie Circuler plante son chapiteau sur le stade municipal de Saint-Vincent-Rive-d'Olt au mois de juillet et joue en ce moment son spectacle Et vous, ça va. C'est jusqu'au 30 juillet, un cocktail brut et vivant entre cirque et poésie au tout déborde, amour, rêve immense et corps en fusion. Vous pouvez en apprendre plus d'ailleurs sur ce spectacle sur notre site CFM Radio dans le coup de projecteur de CFM Cahors. On termine du côté du Tarn avec l'exposition Cousines et camarades. C'est au musée Mines départemental à Cagnac-les-Mines, à voir tout l'été et jusqu'au 4 décembre. Elle réunit plusieurs créations d'Eugène Cousines, artiste et mineur carmozin du 20e siècle, aux côtés de certains de ses compagnons mineurs créateurs, Alex Tomazic, Georges Virazel et Émile Guerlain. L'expo témoigne de la diversité d'expression artistique autour de l'univers singulier de la mine. Voilà pour ces sorties, pour avoir de quoi faire sur vos départements cet été. On en reparlera bien sûr dès demain sur CFM Radio. C'est Bruce Springsteen tout de suite. Do I love you in

0: Lac Betty de Ram Jam, il est 9h37. Bravo aux gagnants un petit peu plus tôt ce matin de notre partenariat avec la compagnie fluviale du midi des croisières hein, sur le Tarn que l'on vous fait gagner tous les jours. Et ce matin, c'était une nuitée à quai au port canal de Montauban. Il y aura encore deux croisières sur le Tarn à gagner ce jeudi et vendredi. On va parler un petit peu plus en détail de ce partenariat justement de la compagnie fluviale du midi dans quelques instants. Ce sera avec le coup de projecteur de Perrine pour CFM Montauban. Et puis moi, juste avant, je vous retrouverai pour faire un point sur la météo de tous vos départements aujourd'hui, surtout le nord-ouest de l'Occitanie. Katy Perry, c'est dans quelques minutes avec Watch It Burn.
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0: Encore des valeurs assez caniculaires au thermomètre aujourd'hui et pour cause un soleil radieux hein, sur tous vos départements tout au long de la journée. Ce matin, on compte déjà 22 à Saint-Céré, 24 à Saint-Cyr-la-Popie, 25 pour Montauban, 24 à Quélus, 24 aussi à Vaour et Brassac, 22 du côté d'Entraille-sur-Truyère et 24 ce matin à Malleville. Cet après-midi, 33 à Catus, 33 aussi à l'Albin, qu'à Saint-Antonin, à Montèche, du côté de Carmo aussi, de Vianne et de Toulonjac. 28 degrés, fera un petit peu plus frais du côté de Baraqueville, sur les hauteurs, bien sûr. Une bonne fête aujourd'hui à souhaiter aux Madeleines en ce mercredi 22 juillet. On va parler de la compagnie fluviale du Midi. Dans quelques instants, on va en apprendre un petit peu plus qui est notre partenaire à la compagnie fluviale du Midi toute cette semaine pour vous faire gagner des croisières sur le Tarn chaque jour sur CFM Radio. Ce sera avec Perrine dans un instant dans le coup de projecteur de CFM Montauban.

0: Il est 9h43, Pretender, c'est ce qui vous attend avec Brass in Pocket dans quelques minutes. Et vous avez peut-être déjà joué cette semaine, ou entendu en tout cas, qu'on vous fait gagner des places pour des croisières sur le Tarn, le cours d'eau, évidemment, toute cette semaine. Et jusqu'à vendredi, vous vous posez peut-être la question, mais qui c'est qu'il y a derrière ce partenariat? On va en apprendre un petit peu plus tout de suite avec Perrine.
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2: CFM Radio vous fait gagner toutes sortes de croisières sur le Tarn avec la compagnie fluviale du Midi. L'occasion de redécouvrir Montauban, cette fois par les eaux, autour d'un verre ou d'un repas. La compagnie dispose de plusieurs bateaux, comme le fameux péniche hôtel nommé Gaïa. Nicolas Perrier, gérant et capitaine de la compagnie fluviale du Midi.
3: C'est notre vaisseau amiral, voilà. C'est un bateau de 25 mètres qui a 99 ans. On fêtera son centenaire l'année prochaine. C'est un bateau hôtel qu'on a lancé en 2020 à Montauban et avec lequel on fait beaucoup de repas croisières, de nuitées. Et là, on a un couple qui a passé la nuit, qui a mangé à bord hier soir et qui va faire une petite balade ce matin. On a l'autre bateau, l'Olympe, avec lequel on fait des balades pendant tout l'été. On accueille aussi beaucoup les groupes. Dimanche dernier, on était à la fête du Tarn à Bressols. Et voilà, celui-ci peut accueillir jusqu'à 75 passagers. Donc ça, c'est le dernier bateau qui est capable d'accueillir des groupes entre Toulouse et Bordeaux. On est les seuls maintenant. Et puis, on a un tout petit bateau qui est en centre-ville de Montauban, au pied du musée Ingres, enfin plus exactement au quai des Mouettes. Mais on embarque maintenant.

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Il est 9h49 et je vous dis merci encore de votre écoute sur CFM Radio. Je vous dis surtout à demain dès 7h et jusqu'à 10h sur CFM Radio. J'aurai à nouveau donc une croisière sur le Tarn à vous faire gagner grâce à notre partenariat avec la compagnie fluviale du Midi. Perrine nous en parlait il y a quelques instants. Ce sera dès demain à partir donc de un petit peu après les infos de 9h et puis on refera un point sur toute l'actu locale sur vos départements demain matin. Bah, c'est une excellente journée, cette matinée n'est pas terminée, loin de là. C'est Aurélien qui vous accompagne à partir de 10h et jusqu'à midi. Midi, vous retrouverez évidemment les magazines de vos antennes locales de CFM Radio. Et je vous laisse avec Vanessa Paradis. Rendez-vous.

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1: Il est 10h. Aurélien, pour vous accompagner jusqu'à midi, on écoutera Paul Monnier dans quelques petites minutes. Et puis, vous l'avez ressenti ce matin, c'était agréable. Hein, il faisait un petit peu plus frais. Ouh, ça fait du bien. Allez, merci de nous rejoindre. On démarre avec Frank Walker. Oui.

0: Nouveauté, c'est FM Radio Superstar, le groupe Good Neighbors, les bons voisins. Allez, restez avec nous, on vous parle d'un spectacle de chevalerie à Cordes-sur-Ciel dans quelques instants avec Grégoire Panou, Hugues Lepaillet. Ils sont comédiens, cavaliers, cascadeurs et ils sont au micro de Nina de notre antenne de CFM Cordes. Pour la musique, moi je vous préparerai dans la prochaine demi-heure du Muse, Divaphone et Tovlo arrive en duo avec Stromae.
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0: Bientôt 10h20, merci d'être avec nous sur CFM Radio, sur le nord de la région Occitanie. Tous les jours, on vous propose des petites sorties à faire sur notre belle région. Et là, on vous propose un spectacle à l'univers médiéval. C'est à Cordes-sur-Ciel, c'est tous les jours, sauf le samedi, jusqu'au 26 août.
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2: Entre joute, voltige, pyrotechnie et humour, c'est tout un univers médiéval qui est revisité par Fractal Productions pour le spectacle de chevalerie à Cordes-sur-Ciel dans le Tarn. Le nouveau spectacle 2026 s'appelle « La fille du comte de Toulouse ». Hugues Payet et Grégoire Panou sont comédiens, cavaliers et cascadeurs.
3: On voulait apporter un petit peu de légèreté, surtout par les temps qui courent. Et donc c'est vrai que de présenter un spectacle de chevalerie médiévale, mais sur un ton humoristique et décalé, pas forcément contemporain, mais décalé, et ben ça fait toujours plaisir au public. Et nous, ça nous fait aussi beaucoup plaisir de pouvoir les faire rire. Moi, j'adore voir dans les yeux des enfants cet émerveillement lors des combats, des joutes, des combats hauts en couleur avec des épées, avec des haches, des boucliers, des joutes quasi réelles avec des chutes, des
2: cascades, bref, tout ce qu'il faut pour faire rêver les petits et les grands. Et par ces fortes chaleurs, quand on est en armure, eh ben il faut savoir s'adapter.
4: On a les brumisateurs, on a l'ombrage, aujourd'hui on est obligé, on peut pas faire sans. Donc voilà, après nous c'est pareil, on a les chevaux qui tournent. Contrairement aux cavaliers qui font toujours la même chose. Et du coup, on essaie d'adapter les animaux aux conditions climatiques. Et puis après, voilà, nous, on s'adapte aussi.
3: Nos chevaux sont quand même nos principales compagnons de travail. Donc, c'est-à-dire qu'à partir du moment où on considère que pour les chevaux, ce serait trop difficile, à ce moment-là, effectivement, on décalerait les spectacles. Et c'est pour ça qu'on a quand même un pilier de chevaux important, de manière à ce que si vraiment on sent qu'un cheval est fatigué ou comme pourrait l'être, eh bien, comme ça, on peut l'arrêter plusieurs jours de manière à ce qu'il récupère, et pendant ce temps-là, on peut prendre un autre cheval.
2: Le bien-être animal est pris en compte dans le spectacle de chevalerie à Cordes-sur-Ciel dans le Tarn. C'est jusqu'au 26 août. Il y a une représentation par jour en juillet à 15h. C'est fermé le samedi et il y a deux représentations par jour à 15 et 17h en août. Infos et réservations sur fractalproduction.com.
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Juliette Armanet, Sébastien Tellier, 10h27, un petit message pour les Montalbanais avant de continuer. La Grand Rue Sapiac à Montauban reste en circulation alternée encore quelques jours jusqu'au 31 juillet en raison des travaux d'extension de l'hôtel de ville. Allez, courage. Police, boulevard désert, c'est à suivre sur CFM Radio. Là, on écoute Muse avec Ellie Goulding, c'est Hush. Bon mercredi.

0: branché sur CFM Radio, sur les routes du Tarn, de l'Aveyron, du Tarn-et-Garonne, du Lot. Merci d'être avec nous. On écoutera du rock avant 11h, les Guns N' Roses. Restez avec nous, on parlera aussi de la Fédération française des motards en colère. Ils sont toujours en colère à l'antenne lotoise. Ils réclament toujours l'abrogation du contrôle technique pour les deux roues. On les entendra au micro de Gilles Barré dans quelques petites minutes. Guns N' Roses, je vous l'ai dit, mais dans deux minutes, on écoute Boulevard Désert. Bon mercredi.
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0: Taylor Swift sur CFM Radio. Allez, on se tourne vers le Lot maintenant. On retrouve Gilles Barret avec la Fédération Française des Motards en colère. Il reste toujours mobilisé contre le contrôle technique pour les deux roues.
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2: Le contrôle technique pour les deux roues motorisées est désormais obligatoire en France. La Fédération nationale des motards en colère s'oppose toujours à ce décret et dénonce l'inutilité de cette obligation de contrôle. Monsieur Jean-Louis Daillon, coordinateur du Lot.
3: Tous les véhicules catégorie L, ça va du Solex, la plus grosse des motos, ça passe par les véhicules 4 roues, 3 roues, ça passe par les voiturettes sans permis. En fait, ils ont fait un package alors que l'Europe ne demandait pas tout ça. La directive initiale européenne parlait de sécurité des motards, donc de mortalité, d'accidentologie. Le gouvernement a modifié le texte pour inclure des notions de pollution atmosphérique et pollution sonore. L'accidentologie, ils n'en ont pas grand-chose à faire, puisqu'en fait, il y a beaucoup plus d'accidents liés aux infrastructures routières qu'aux véhicules en deux roues motorisées. Ça représente 0,3% des accidents liés à l'état du véhicule.
4: Alors, je rappelle que le contrôle technique pour les deux roues, trois roues, quoi, des véhicules sans permis est entré en vigueur depuis le 15 avril 2024. Qu'est-ce que ça va changer ou qu'est-ce que ça a changé, monsieur Daillon ?
3: Qu'est-ce que ça va changer ? Rien. On nous parle maintenant des motos de collection. Normalement, un véhicule en France de collection, il passe au bout de 30 ans. Donc, on est en 2024. En 1994, votre véhicule peut être déclaré véhicule de collection. Bizarrement, pour le contrôle technique des roues motorisées, c'est à partir de 1960 qu'ils sont considérés comme collection. On a beau mettre ça en exergue, l'expliquer, à part quelques radios un peu autonomes comme vous, et on vous en remercie qui nous donne la parole, tout le reste, non, c'est la ligne du parti. Il n'y a rien qui justifie un contrôle technique pour les véhicules de roues motorisées.
2: Sur le territoire lotois, il existe une trentaine de centres de contrôle technique. D'après une étude de la Fédération Française des Motards en colère du Lot, 16 refusent de faire ce contrôle, prétextant que l'investissement à terme ne sera pas rentabilisé. Le prix du contrôle technique des deux roues n'étant pas réglementé par l'État, c'est à chaque centre de fixer un tarif, alors que la plupart ne sont pas équipés du matériel nécessaire.
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Il est 11h, soyez les bienvenus, belle matinée. Katy Perry, Puggy, Clara Luciani, c'est ce qu'on écoutera dans les 20 prochaines minutes sur CFM Radio. Du classique rock aussi toute la journée pour vous accompagner sur CFM Radio. Modern Love, on écoute David Bowie. Bon mercredi.

0: Je pense à vous. C'était Pierre Demar sur CFM Radio. Il est tout juste 11h10 et on vous gâte tous les matins. 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

0: Le reste, Clara Luciani sur CFM Radio. On se tourne vers l'Aveyron, Villefranche de Rouergue. On retrouve Jean-Claude Issali. Vous le connaissez, l'état administrateur bénévole pour la LPO, la Ligue de protection pour les oiseaux. Et aujourd'hui, on parle des plantations et des haies qui disparaissent de plus en plus. C'est le coup de projecteur de David Lefebure.
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2: Véritable allié de la nature, les haies rendent de nombreux services. Elles protègent les cultures du vent, offrent un meilleur confort aux animaux élevés en plein air, limitent l'érosion des sols et favorisent l'infiltration des eaux de pluie. Des fonctions multiples, précieuses pour la biodiversité comme pour l'agriculture. Jean-Claude Issali, administrateur bénévole pour la Ligue pour la protection des oiseaux, nous rappelle pourquoi elle mérite toute notre attention.
3: La haie est un élément vraiment primordial de notre paysage rural. Elle délimite les parcelles, elles peuvent effectivement servir de clôture aussi par endroit, mais elles ont des rôles et des fonctionnalités vraiment extrêmement utiles et tout à fait compatibles avec l'agriculture, ce que malheureusement pas mal d'agriculteurs n'ont pas conscience encore aujourd'hui. Donc à la LPO, on y est très très sensible, et d'ailleurs on accompagne des agriculteurs volontaires pour implanter des haies chez eux. Mais bon, c'est super d'implanter, mais c'est surtout préserver les haies qui existent, peut-être même les étoffer, les entretenir un petit peu mieux. Parce que ce que voient souvent les agriculteurs, c'est la perte de rendement qu'il y a sur les 10-15 premiers mètres qui bordent la haie. Mais ce qui ne se voit pas à l'œil, c'est que par contre, les cultures, elles ont des rendements supérieurs au-delà de 15, 20, 30 mètres de la haie. Parce que les pores des plantes par lesquelles elles respirent peuvent fonctionner beaucoup plus longtemps si elles ne sont pas en plein soleil toute la journée. Donc ça, les gens ne s'en rendent pas compte. C'est malheureux, ça a été prouvé. Déjà quand j'étais étudiant, l'INRA avait montré l'effet bénéfique des haies sur les rendements. Et malheureusement, c'est encore peu compris, quoi. Pas assez en tout cas.
2: C'était Jean-Claude Issali, administrateur bénévole pour la Ligue pour la protection des oiseaux. Des informations complémentaires sur les haies sont à retrouver dans la rubrique Agriculture et biodiversité sur le site de la LPO Aveyron, onglet Nos actions.
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1: Merci, c'était Jack Dean, nouveauté sur CFM Radio. Il est bientôt 11h30, dans une petite minute, il sera tout juste 11h30, c'est l'heure de passer à PCV, l'album de la semaine avec Autour de Lucie.
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1: Allô, Valérie Lelio, bonjour.
5: Bonjour.
1: Avec Sébastien Lafargue, vous formez le duo Autour de Lucie et vous signez un sixième album. Tous les deux qui s'appellent Hors Monde. On s'attarde un peu sur le titre de l'album, s'il vous plaît, Valérie.
5: Bah oui, Hors Monde. Moi, j'aimais bien cette notion d'être un peu décalé, ce qui est un peu notre cas tous les deux. Cette sensation qu'on a d'être un peu décalé, ne serait-ce que par rapport à la musique aujourd'hui en France surtout. Et puis décalé aussi, nos vies sont décalées un petit peu. On est plutôt jeune, on ne vit que pour la musique. Toute notre énergie va vers la musique. On est un peu dans notre bulle, mais on est quand même au courant de voilà, on est connecté quand même à ce qui se passe et on regarde quand même le monde évoluer. Mais c'est vrai que on s'est créé une bulle de respiration et de créativité, je pense.
1: Ouais. Et puis de survie aussi peut-être, parce que dans ce monde de plus en plus chaotique, c'est vrai qu'il faut arriver peut-être à se créer un univers un peu à côté comme ça, depuis lequel on peut observer le monde pour en faire des chansons, par exemple.
5: Exactement. Je pense qu'on peut dire que ce disque est une couverture de survie. C'est un peu ça. Contre les grosses chaleurs et puis les grosses fraîcheurs aussi, les grandes fraîcheurs. On a créé cet album sur. En fait, on a commencé, on a sorti un 2 titres 45 tours en 2020 en plein Covid. On était en train d'amorcer le départ de ce disque. Et puis, il y a eu le Covid qui a freiné pas mal de choses, qui nous a freiné dans notre élan de concert, de choses comme ça. Et voilà. Et ensuite, on s'est vraiment consacré au disque pleinement. Et voilà.
1: Qu'est-ce qu'on écouterait aujourd'hui de ces 9 titres qui illustreraient notre propos du jour ? Dites-moi, Valérie.
5: Notre propos du jour, eh bien, on pourrait dire chanson suspendue.
1: Allez, chanson suspendue, à la manière de ces cafés suspendus, hein, pour ceux qui arrivent derrière.
5: Exactement, tout à fait.
1: On l'écoute et puis on se dit à demain, salut.

0: Chanson suspendue, ça c'est le titre qui ferme l'album Hors Monde d'Autour de Lucie. Valérie Leliot est notre invitée dans PCV cette semaine.
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0: Generation Storm 2 sur CFM Radio, j'espère que ça va. Il est déjà bientôt midi, dites donc. Restez avec nous, on prend la direction du Haut-Languedoc dans quelques minutes. L'été, c'est l'occasion de redécouvrir un petit peu ce qui se passe chez nous. Dans quelques minutes, on vous parle de la Salvetat-sur-Agout, du village fleuri de Fraisse-sur-Agout, ou encore du savoir-faire historique du territoire, comme l'usine de l'eau de la Salvetat, ou encore l'histoire de la charcuterie de la Conaise. On vous en parle avec Jérôme Rascol avant midi.
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0: Blame It on the Boogie, c'était The Jackson sur CFM Radio et on s'approche tout doucement des midi. Et je vous le disais, destination au Languedoc, maintenant c'est l'été, on a un petit peu plus de temps et prenons le temps de redécouvrir un petit peu les trésors de nos départements.
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2: La destination au Languedoc sur les monts de la Cône et le Proche-Hérault propose de nombreuses visites cet été autour des villages à découvrir, parfois de manière assez insolite, mais aussi autour des savoir-faire historiques du territoire. Héloïse Cojol, directrice de la destination au Languedoc.
3: Je vais commencer avec Caroline, du coup, qui est notre conseillère en séjour sur Fraisse-sur-Agoute, qui vous amènera à la découverte de ce beau village fleuri, de son patrimoine, de son histoire. Voilà, plein d'anecdotes qu'il faut vivre aussi. Il y a également les visites La Salvetat sur Agoute et La Cône-les-Bains. Alors là, on est passé depuis l'an dernier avec l'association Joker. Trois personnes qui viennent du théâtre, qui œuvrent de façon ludique à vous faire découvrir vraiment toutes les anecdotes. C'est très rigolo. Enfin, voilà, on a de très bons retours là-dessus. La filature Ramon à La Cône, c'est on remonte le temps. On vit quelque chose de fort, on apprend beaucoup de choses. Pareil, destiné à vraiment tout le monde. Christelle vous donnera rendez-vous pour la filature Ramon et c'est également elle du coup qui fait découvrir les secrets, l'histoire de la fabrication de la charcuterie à la Cône avec les visites, les rendez-vous charcutiers à la Cône.
2: Et la visite la plus demandée, c'est celle de l'usine de l'eau de la Salvetat.
3: On le voit aussi parce qu'on a quand même 5 créneaux sur cette visite. On en a rajouté un stand né par rapport aux demandes que l'on voit en fait par chaque année. Merci aux responsables de l'usine parce que sans eux, on ne pourrait pas y rentrer. Donc Sébastien, c'est notre conseiller en séjour qui fait vivre les bulles de la Salvetat, qui fait découvrir l'usine d'embouteillage. Et encore une fois, c'est quelque chose que l'on ne connaît pas, on ne sait pas comment c'est fabriqué. Donc il ne faut pas hésiter à passer cette porte-là, à passer voilà, cette envie d'aller découvrir ce savoir-faire qui est fabuleux.
2: Pour plus d'infos sur les jours, horaires de visite et les réservations, c'est sur le site internet ou la page Facebook de l'Office de Tourisme avec les mots-clés « Destination au Languedoc ».
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Boyfriend, c'était Étienne Dao, vous l'avez reconnu bien sûr, il va être midi, bon appétit tout le monde, le rock de The All American Reject, ce sera juste après le classique Blondie, on écoute Atomic 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Moi, je vous laisse. Bon appétit.

0: Bonjour à tous, midi, vous êtes sur CFM La Côte. Merci d'être à l'écoute de votre radio locale.
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0: L'actualité, François Germa. Bonjour François.
2: Bonjour à tous. Le feu dans le Var, toujours menaçant à hauteur du Gros Bessillon, annonce du préfet. Les flammes ont ravagé 2500 hectares. On déplore 4 blessés légers à cause des fumées. Près de 400 foyers sont privés d'électricité. L'origine du feu fait l'objet d'une enquête pour déterminer si une intervention humaine en est la cause. Elle quitte son poste. La ministre de la Transition écologique, Monique Barbu, démissionne après l'adoption définitive de la loi d'urgence agricole. Le texte réintroduit sous condition 2 pesticides autorisés dans l'UE, mais interdits en France. Des pesticides qui seront réservés aux filières en difficulté. Dans un message, Monique Barbu regrette que le gouvernement ait empêché le débat autour de la suppression de cette mesure. Un recul environnemental de trop pour la ministre. Plusieurs personnes écartées après des tests positifs de drogue dans les ministères. C'est ce qu'annonce Sébastien Lecornu dans un entretien à Paris Match. Le Premier ministre veut montrer l'exemple sur le sujet et assure qu'on ne peut pas condamner les assassinats de jeunes de 16 ans et tolérer en même temps la consommation dans les beaux quartiers. Ces contrôles aléatoires vont se poursuivre. La mort de Daniel Siad dans les Hauts-de-Seine, accusé d'avoir été le rabatteur du criminel sexuel américain Jeffrey Epstein. 5 femmes avaient aussi porté plainte contre lui pour viol et violence sexuelle. Daniel Siad aurait succombé à un arrêt cardiaque, mais une enquête est ouverte pour déterminer les causes exactes du décès. À l'étranger, la tension est toujours aussi forte au Moyen-Orient. L'armée américaine a lancé des frappes contre des cibles iraniennes pour la 11e nuit consécutive. Donald Trump prévient, les États-Unis n'en ont pas du tout fini avec l'Iran. Et puis, journée plus calme sur le Tour de France entre 2 tempêtes. Après le contre-la-montre d'hier et avant 3 journées dans les Alpes, les coureurs vivent aujourd'hui la seule journée calme de cette 3e semaine de course. Une 17e étape sur 175 km entre Chambéry et Voiron. Hier, le 5e au général, l'Allemand Florian Lipowitz, victime d'une chute, a jeté l'éponge. Voilà pour l'essentiel de l'info. Excellent après-midi.
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0: Du soleil pour cet après-midi sur les monts de la Côte et la montagne du Haut-Languedoc et les températures vont continuer de grimper cet après-midi. 33 degrés prévus à la Côte avec peu de vent. Pour demain, belle journée également, peu de nuages en matinée, toujours beaucoup de soleil pour l'après-midi. Il fera 15 degrés au lever du jour du côté de la Salvetat. Nous attendons 32 degrés au meilleur de la journée à Moulamage. Notez que pour la journée de vendredi, le soleil sera bien présent. Pas de nuages à l'horizon et toujours des températures chaudes. 15 degrés pour les minimales, toujours attendues. Cette fois-ci, par exemple, à Senaud. Et dans l'après-midi, nous attendons 34 degrés à Vianne. Enfin, pour la journée de samedi, 17 degrés pour les minimales, 26 degrés pour les maximales, avec un peu plus de nuages, peut-être de la pluie pour dimanche. Bien sûr, nous vous confirmons cela dans un prochain Flash Météo sur CFM La Côte.
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1: Bonjour, bienvenue à vous sur CFM Lacaune. Aujourd'hui, on va parler de suspense, de thriller avec l'autrice Anne Waddington. Voilà, autrice toulousaine qui connaît bien aussi les monts de Lacaune. On va peut-être expliquer ça voilà, d'ici quelques instants et qui va revenir justement à Lacaune le vendredi 7 août prochain pour une séance de dédicace à la librairie Terre de l'Enfant Sauvage. Voilà, l'autrice Anne Waddington qui était déjà venue l'été dernier, voilà, notamment à la librairie. Donc peut-être que le public la connaît déjà un petit peu. On est avec elle, Anne Waddington. Bonjour.
2: Oui, bonjour.
1: Merci beaucoup, Anne, d'être avec nous, nous accorder ces quelques petites minutes pour déjà peut-être parler un peu de votre univers, le présenter déjà pour ceux qui et celles qui ne connaîtraient pas. Comme je l'ai dit, voilà, on est vraiment dans le thriller et peut-être à différencier un petit peu d'ailleurs du polar. Ce n'est pas des polars que vous écrivez.
2: Non, ce ne sont pas des polars. Parce que j'aime pas les polars, donc pour ça que j'écris pas les polars, ce serait très mauvais si j'écrivais des polars. C'est-à-dire qu'en fait, bon, il y a toujours une énigme, il y a toujours quelque chose à rechercher, il y a toujours une piste à suivre, il se passe toujours des choses. Mais la personne qui fait l'enquête, entre guillemets, n'est jamais un policier. Voilà, ça peut être, dans Obsession, c'est une auteure à succès. Meurtre à Toulouse, au trouble, en fait c'est une ancienne flic des mœurs mais qui a été virée. C'est jamais la police, c'est pas l'univers de la police, voilà.
1: Et voilà, c'est vrai que c'était quelque chose qui aurait peut-être nécessité voilà un petit peu aussi forcément quand on est auteur, on se plonge aussi un petit peu dans des univers. Si on veut parler de quelque chose, il faut pouvoir connaître bien ce genre de choses. Donc vous n'avez pas forcément eu trop envie de tourner vers le polar. Mais j'imagine que voilà, vous parlez aussi de choses un petit peu et de lieux aussi que vous connaissez. C'est vrai que c'est intéressant aussi finalement de retrouver des romans où on va pouvoir se plonger un petit peu dans des lieux de la région, de l'Occitanie, même des monts de Lacaune parfois aussi.
2: Souvent les monts de Lacaune. Si ça ne se passe pas complètement dans les monts de Lacaune, il y a toujours un petit détour par les monts de Lacaune.
1: On peut citer par exemple Neige écarlate, qui c'est pas forcément dit très clairement dans le synopsis, mais on comprend que voilà, c'est sur des hauteurs un petit peu enneigées, sur la région.
2: C'est sûr que c'est dans les monts de Lacaune, mais j'ai pas donné le nom du village parce que je voulais fâcher personne.
1: Et c'est vrai que ça, du coup, est-ce qu'on vous a déjà fait peut-être un peu des retours peut-être sur ça? Qu'est-ce que ça évoque un petit peu le public, vos lecteurs, lectrices, de pouvoir retrouver comme ça des lieux? Parce que dans la littérature, peut-être, polar thriller, on va souvent, ça va se passer peut-être souvent quand même à Paris, etc. Pas tout le temps, mais voilà. Qu'est-ce que ça fait, ça aussi, aux lecteurs?
2: Écoutez, je ne sais pas ce que ça fait, mais en général, c'est assez apprécié. Quand je suis dans des salons, il y a des gens qui disent « Ah, mais j'habitais à tel endroit, à Castres, à Albi, ou je ne sais pas où, ou dans un village plus petit, et qui prennent le livre parce que ça leur plaît de retrouver leur univers, en fait. »
1: Voilà, et leur lieu aussi, peut-être qu'ils connaissent un petit peu, les redécouvrir peut-être un petit peu autrement. Est-ce que vous vous permettez quand même d'une certaine manière d'inventer quand même un petit peu des lieux, de rajouter une part aussi de votre imagination forcément, quoi, j'imagine, mais où vous tenez
2: oui,
1: à...
2: Si je prends l'exemple de Neige écarlate, c'est clair que on voit très bien que ça se passe dans le coin, que il y a la soupe au fromage, il y a plein de détails comme ça, il y a des bergeries perdues. Mais par contre, j'ai inventé qu'il y avait une maison de retraite pour gens très riches. Ça c'est inventé. Mais par contre, le décor plus large est complètement réel.
1: Donc voilà, effectivement, ça va permettre aussi un petit peu de s'identifier, un petit peu de s'immerger aussi comme ça. Alors, peut-être un élément un petit peu de votre bibliographie, Anne Waddington, c'est que à chaque fois, c'est des romans qu'on peut découvrir tels quels. Il n'y a pas forcément de série avec des personnages un petit peu qui reviennent régulièrement. À chaque fois, c'est des nouveaux personnages, en fait, hein, c'est ça.
2: Mais en général, ce sont des nouveaux personnages. Alors, quelquefois, on peut les croiser un peu à la Hitchcock. Vous savez, quand on voyait passer Hitchcock dans les films de façon très rapide, quelquefois, on peut les croiser, mais sans qu'il y ait besoin d'avoir lu les autres livres.
1: Des sortes de caméos littéraires, un peu, parfois, voilà.
2: Oui, voilà. Après, on va retrouver quand même dans les prochains... Il y a la suite de Neige écarlate qui sort, où on n'aura pas besoin d'avoir lu Neige écarlate, mais je pense que ça donnera envie de lire Neige écarlate, puisque c'est 30 ans après, et voilà, j'en dis pas plus. Et là, il y a un personnage qu'on retrouve, mais en fait, qu'on va retrouver dans un livre qui n'est pas encore sorti. Voilà.
1: D'accord.
2: Qui sortira l'année prochaine.
1: Donc on fait un petit peu de voyage dans le temps dans votre bibliographie.
2: C'est ça, oui, tout à fait.
1: Alors on va peut-être s'intéresser un petit peu plus à cette séance de dédicace du 7 août, donc à la librairie Terre de l'Enfant Sauvage à La Cône. Vous étiez déjà venu donc l'été dernier. Comment ça s'était passé? Comment ça va se passer aussi peut-être là?
2: Bon, c'est tout simple, c'est un moment de rencontre. Si les gens ont la curiosité de venir, de discuter, de prendre un livre s'ils le souhaitent, si je les intéresse, si ça les intéresse, c'est surtout un moment pour parler, enfin un moment d'échange. Ça manque tellement en ce moment, hein, donc c'est un truc qui se fait... de visu et non pas par Internet.
1: Vous allez peut-être ramener quelques romans précis avec vous. L'idée, ce sera de parler un peu de ce que vous avez fait en général jusque-là.
2: En général, la librairie, elle a tous mes romans. Hein, là, il n'y a pas de souci. Je vais plus parler de probablement des... Du dernier qui lui se passe à Toulouse mais pas que et qui fait tout un détour sur la Cône et également sur Canguilhem qui est un petit hameau entre Vianne et Lacade. Donc il y a toute une histoire qui se passe là-bas aussi. Donc voilà, il a eu un prix l'année dernière, enfin cette année il a eu un prix, il a eu le prix spécial du jury au Salon de Balma. Donc je vais probablement plus parler de celui-là parce que, en fait, quasiment dans tous mes livres, peut-être pas dans Neige d'écarlate, mais dans tous mes bouquins, j'aborde des sujets d'actualité. Toujours. Donc historique et ou d'actualité, les deux.
1: Et en l'occurrence, avec Meurtre à Toulouse, est-ce que c'est quoi qui reflète avec l'actualité?
2: Alors, Meurtre à Toulouse va, à sa façon en thriller, bien sûr, aborder le scandale sanitaire qu'il y a autour de la maladie de Lyme. Il y a beaucoup de maladies de malades de Lyme et il y a tout un scandale sanitaire autour de ça.
1: Donc la maladie, on peut peut-être préciser que l'on attrape souvent avec des piqûres de tiques, notamment.
2: Oui, les morsures de tiques. Ça va aussi parler de l'origine aussi probable de cette maladie, parce que ça remonte à la fin de la Seconde Guerre mondiale. Enfin, je ne vais pas rentrer dans les détails, donc les gens viendront.
1: Non, on laisse le loisir de découvrir.
2: C'est ça. Et à Balma, j'avais pris contact avec France Lyme, qui est une association de malades de Lyme, et donc qui était venue au salon. Et ils avaient eu beaucoup de gens qui sont passés et qui ont discuté avec eux, qui ont appris plein de choses. Moi aussi, d'ailleurs, j'ai appris des choses.
1: Oui.
2: Voilà. Et ça aborde un autre sujet, mais parce que c'est toute une piste qui se suit, hein, Et donc, il y a un autre, après, on aborde un autre sujet qui est beaucoup d'actualité, mais je veux pas en parler parce que, comme disent les jeunes, ça va tout spoiler.
1: Ouais, ça donnerait trop d'indices, en tout cas, de choses. Donc, évidemment, on incite nos auditeurs et donc, éventuellement, lecteurs, lectrices à découvrir ça par eux-mêmes. Donc, ils auront, et peut-être que pour ceux qui l'auront lu, ils pourront, en tout cas, vous poser pas mal de questions en suspens si on avait encore. Justement, en tout cas, ces échanges avec le public, peut-être l'an dernier, ce que vous aviez pu faire déjà à la Cône, Anne, ça avait été aussi assez riche.
2: L'année dernière à la Cône, on avait fait une randonnée lecture autour de ce qui s'est passé pendant la Seconde Guerre mondiale, les maquis, Martinou et également dans mon coin. Et on avait fait une rando lecture là-dessus, puisque j'ai écrit un livre qui s'appelle L'ultime trahison et qui est sur la région, enfin qui se passe entre Toulouse, Lautrec, la Cône et les maquis des monts de la Cône. Voilà. Donc on avait été sur les traces des maquisards.
1: Voilà, et donc effectivement toujours ce lien quand même avec le local et cette histoire aussi locale.
2: C'était pas un thriller ça. Hein.
1: on pouvait effectivement vous permettez aussi parfois de faire des pas de côté sur votre style de prédilection. Et d'ailleurs c'est vrai que ça me permet, alors peut-être qu'on va parler un peu aussi vous l'avez évoqué, vos projets en cours à Weddington et donc en tant qu'autrice, notamment la suite pour de Neige écarlate, mais vous avait aussi reçu sur cette antenne il y a quelques semaines pour aussi votre travail du côté du théâtre un petit peu avec une troupe à Toulouse. Tout ça, vous allez un peu continuer ça en parallèle, peut-être que même parfois on peut imaginer ça se nourrit un peu les deux.
2: C'est une bonne question à laquelle j'ai pas de réponse, mais je pense que, en tout cas, c'est des choses qui me tiennent. C'est la culture. J'aime la culture et je pense que on a besoin de culture en ce moment, hein, encore plus que d'habitude. Dans les projets, il y a donc celui-là, il y a la suite de Neige écarlate. Qui est une suite un peu différente, hein. c'est pas dans le genre Walking Dead, hein. Oui. Les gens connaissent. Et ensuite, au début de l'année prochaine, va sortir un livre sur les secrets de famille. Donc là, c'est un roman, c'est de la littérature blanche, hein. c'est pas du thriller. Et au printemps prochain, va sortir un livre. Là, c'est un thriller historique. C'est toute une histoire ça touche l'eugénisme. J'ai appris que le courant eugéniste était né aux États-Unis. Donc, ils ont commencé en stérilisant les gens. Et ensuite, c'est venu sur l'Allemagne. Hitler s'en est inspiré. Il a été encore plus loin. Et c'est quelque chose qui a été adopté dans des pays où on n'aurait jamais pensé que ça puisse être adopté, comme dans les pays nordiques. Ça a été en Angleterre, Churchill a voulu le faire adopter. Bon, ça a été retoqué par la Chambre des Lords. Et en Suisse, la dernière stérilisation, ils stérilisaient les gens du voyage dans le comté de Vaud. Et la dernière stérilisation remonte à 1985 quand même. Donc vous voyez que ça a essaimé beaucoup. Voilà.
1: Ouais, donc effectivement...
2: Et je pense que c'est assez d'actualité encore.
1: Oui, et puis c'est toujours évidemment important d'éclairer un petit peu des zones évidemment troubles et sombres, aussi de l'histoire en apprendre évidemment beaucoup de choses. Alors j'évoquais aussi un petit peu votre travail. Alors on va peut-être la citer aussi la troupe, hein, les Sontons, avec qui vous tournez un petit peu. Là vous faites aussi ce travail d'adaptation, donc notamment il y a pas longtemps c'était de Balzac, à la Cône, avec aussi vous nous expliquez un petit peu cet amour pour les mots, on va dire la littérature classique, un petit peu, c'est quelque chose qu'on peut retrouver aussi après dans votre bibliographie plus personnelle, on va dire, à Weddington.
2: Moi, j'aime les mots, j'aime la musique des mots, donc de ce que les retours que j'ai des gens, je suis assez contente parce que quelquefois moi-même j'ai été chercher dans le dictionnaire, je découvre des nouveaux mots, et donc j'aime bien quand les gens me disent j'ai été obligée d'aller prendre un dictionnaire. Donc non, mais n'exagérons pas quand même, mais j'aime la musique des mots, j'aime les belles phrases, j'aime quand ça coule, je trouve que ça manque beaucoup, voilà, donc moi bon. Ça me plaît. Et j'aime ça.
1: Donc le style est important, mais reste tout de même accessible. On ne va pas faire trop peur non plus. Pas besoin de passer son temps sur le dictionnaire à côté.
2: Non, quand même pas, n'exagérons pas.
1: Ça reste accessible.
2: Moi-même, comme je lis beaucoup aussi, et quand je découvre un nouveau mot, je me précipite pour voir qu'est-ce que c'est et pourquoi pas, est-ce que je peux l'utiliser. Mais bon, ça n'est pas truffé de mots.
1: Ouais.
2: Impossible.
1: Oui, parce que vous faites avec avec vos connaissances aussi, vous l'écrivez, parce que j'imagine, de manière aussi assez fluide. C'est vrai que c'est toujours intéressant de se dire qu'après tout, on ne maîtrise pas toujours autant qu'on croit notre français, et on en découvre tous les jours.
2: Oui, c'est sûr. Mais bon, le fait que j'ai été... Bon, j'ai toute une carrière de psy, j'étais psy toute ma vie. Ça m'aide beaucoup pour planter mes personnages, bien sûr.
1: Oui, parce que c'est vrai qu'on peut aussi se dire qu'il y a un attrait forcément pour la psychologie dans le style du thriller en particulier. Ouais.
2: Oui. Oui, effectivement. On peut... pas que dans le thriller, mais après, il y a beaucoup de dialogues aussi dans mes livres. Je suis pas dans la description, parce que d'abord je pense que j'ai pas le talent pour ça. Et puis je suis pas fan des longues descriptions.
1: On s'attend pas à ce qu'il y ait que de la psychanalyse, il y a aussi quand même
2: quelle horreur.
1: L'action et de voilà.
2: En fait, il n'y a que ça, mais je veux dire que la psychologie de du personnage transparaît à travers ses actes et à travers ses dialogues. Parce que je ne fais pas d'analyse sur le divan dans mes livres. Quelle horreur.
1: Voilà, bon, en tout cas, je pense que ça nous a permis un petit peu de donner un petit peu plus d'idées de votre univers littéraire pour ceux qui ne le connaîtraient pas déjà, Anne Waddington, et on espère que il y aura des curieux, des curieuses qui viendront le vendredi 7 août prochain. Alors ça se déroulera à partir de 10h30 jusqu'à midi environ, et puis 16h, 18h30. Peut-être pas exactement à la minute près, mais ça débordera peut-être un petit peu, mais pour donner une idée, en tout cas, donc il y aura vraiment ces deux moments-là pour venir vous rencontrer à Anne Waddington, et donc vraiment c'est un moment d'échange, on l'a compris, et de découverte, ou éventuellement pour ceux qui connaissent déjà vos livres, pouvoir aussi vous tirer peut-être un peu les vers du nez sur certaines sur certaines choses. Alors on va pardon. Désolé pour l'expression, mais c'était un petit peu ça l'idée. Si on veut découvrir un petit peu plus sur votre bibliographie, Anne, donc il y a en fait pas mal de sites où on peut découvrir. Alors il y a le site des éditions Kern, qui est votre ancien éditeur en fait, mais sur lequel on retrouve beaucoup de vos romans publiés. Babelio par exemple, un petit peu classique, c'est un site où on peut retrouver souvent beaucoup d'infos évidemment sur les auteurs. Et vous avez aussi une page Facebook,
2: et maintenant je suis à la GEST.
1: Votre éditeur, voilà.
2: Ouais, le nouvel éditeur, c'est la GEST. Ouais.
1: D'accord. Donc on peut effectivement le préciser. Et pour donc la page Facebook, tout simplement Anne Waddington, en fait.
2: Anne Waddington,
1: pour retrouver.
2: Auteur.
1: Voilà. Et peut-être effectivement retrouver aussi des petites photos, des lieux qui peuvent vous inspirer. Notamment,
2: oui, il y a pas mal de choses. Ouais. Il y a un monsieur qui m'a fait une critique très rigolote, donc voilà.
1: D'accord. Notamment, là, je crois voir une image sur la route entre Lacône et Vienne, d'ailleurs, notamment voilà, sur votre, sur votre page Facebook. Il me semble reconnaître, en tout cas. Mais, voilà.
2: C'est possible, j'ai fait la photo de. Oui, il y a sur la carrière.
1: Voilà, sur l'ancienne carrière.
2: La carrière, on dirait un bonhomme de l'île de Pâques, on dirait une statue de l'île de Pâques.
1: C'est vrai.
2: C'est extraordinaire.
1: Ah ouais. Ouais. C'est vrai. Je pense que voilà, il y a pas mal de monde qui l'ont peut-être déjà vu en allant peut-être sur la voie verte.
2: Oui, c'est en allant sur la voie verte que j'ai découvert, moi, parce que de la route, on ne le voit pas.
1: Ouais, c'est vrai qu'on n'a peut-être pas le bon angle pour effectivement voir la tête de l'île de Pâques. Voilà.
2: Ah oui, c'est extraordinaire, ce truc.
1: Ouais. Donc voilà pour. On le rappelait aussi quand même, votre ancrage véritablement local aussi. Et voilà, vous venez régulièrement aussi hein, sur les monts de Lacône.
2: J'habite là maintenant. Hein. Ouais. Pour le moment, ça fait 3 ans que je suis à demeure ici. Hein. Mmh.
1: Voilà, donc vous êtes vraiment une autrice locale et qu'on invite à découvrir peut-être ou à re-rencontrer, je le rappelle, le vendredi 7 août, c'était à la librairie Terre de l'Enfant Sauvage, donc à partir de 10h30 le matin, et pour ceux qui ne pourraient pas venir le matin, ce sera à partir de 16h l'après-midi. Merci beaucoup Anne pour ce moment avec vous, pour faire découvrir un petit peu votre univers. Bonne continuation pour vos futurs projets hein, aussi forcément ils sont nombreux comme on a pu les évoquer et bonne séance de dédicace en tout cas d'ici là le 7 août prochain. Merci beaucoup.
2: Merci beaucoup à vous.
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3: Il est 12h30, c'est l'actualité en 2 minutes. François Germain nous rejoint. Bonjour François.
4: Bonjour à tous. Le feu dans le Var, toujours menaçant à hauteur du Gros Bessillon, annonce du préfet. Les flammes ont ravagé 2500 hectares. On déplore 4 blessés légers à cause des fumées. Près de 400 foyers sont privés d'électricité. L'origine du feu fait l'objet d'une enquête pour déterminer si une intervention humaine en est la cause. Elle quitte son poste. La ministre de la Transition écologique, Monique Barbu, démissionne après l'adoption définitive de la loi d'urgence agricole. Le texte réintroduit sous condition 2 pesticides autorisés dans l'UE, mais interdits en France. Des pesticides qui seront réservés aux filières en difficulté. Dans un message, Monique Barbu regrette que le gouvernement ait empêché le débat autour de la suppression de cette mesure. Un recul environnemental de trop pour la ministre. Plusieurs personnes écartées après des tests positifs de drogue dans les ministères. C'est ce qu'annonce Sébastien Lecornu dans un entretien à Paris Match. Le Premier ministre veut montrer l'exemple sur le sujet et assure qu'on ne peut pas condamner les assassinats de jeunes de 16 ans et tolérer en même temps la consommation dans les beaux quartiers. Ces contrôles aléatoires vont se poursuivre. La mort de Daniel Siad dans les Hauts-de-Seine, accusé d'avoir été le rabatteur du criminel sexuel américain Jeffrey Epstein. 5 femmes avaient aussi porté plainte contre lui pour viol et violence sexuelle. Daniel Siad aurait succombé à un arrêt cardiaque, mais une enquête est ouverte pour déterminer les causes exactes du décès. À l'étranger, la tension est toujours aussi forte au Moyen-Orient. L'armée américaine a lancé des frappes contre des cibles iraniennes pour la 11e nuit consécutive. Donald Trump prévient, les États-Unis n'en ont pas du tout fini avec l'Iran. Et puis, journée plus calme sur le Tour de France entre 2 tempêtes. Après le contre-la-montre d'hier et avant 3 journées dans les Alpes, les coureurs vivent aujourd'hui la seule journée calme de cette 3e semaine de course. Une 17e étape sur 175 km entre Chambéry et Voiron. Hier, le 5e au général, l'Allemand Florian Lipowitz, victime d'une chute, a jeté l'éponge. Voilà pour l'essentiel de l'info. Excellent après-midi.
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Paris, titre de Mima sur CFM Lacone. Notez que vous avez rendez-vous tout au long de la journée jusqu'à ce soir 18h à la base de loisirs du lac du Laouzas pour le village du sport Tarnais. Ce sont donc plus de 15 disciplines qui vous seront montrées tout au long de la journée. Vous pourrez donc parler de sport et le sport accessible à toutes et tous dans une ambiance festive et conviviale avec des animations sportives gratuites, accessibles à tous les âges et à tous les niveaux de pratique. Si vous voulez en savoir plus, c'est sur le www.tarn.fr et en tout cas, c'est jusqu'à ce soir, 18h.

Maroon 5 et le titre Héroïne sur CFM Lacombe. Midi 46, on parle du marché gourmand qui se déroule ce soir à partir de 18h30 sur le parking de l'église de Lacombe. Ce soir, le marché sera animé par le violon pourpre et vous retrouverez bien sûr également le marché gourmand avec de quoi vous restaurer sur place, profiter d'une belle soirée. Il y aura aussi les majorettes et le manège. Donc rendez-vous dès 18h30 à Lacombe ce soir.

Message in a bottle, ça fait toujours plaisir. Un petit Police et on va continuer d'ailleurs avec YouTube. Mais avant, je vous souhaite une très belle après-midi. On se retrouve à 18h. Vous retrouverez Lisa et Gilles dans l'après-midi et le coup de projecteur de Jérôme à 13h. Bye bye.

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1: La destination au Languedoc sur les monts de la Cône et le Prochéro propose de nombreuses visites cet été autour des villages à découvrir, parfois de manière assez insolite, mais aussi autour des savoir-faire historiques du territoire. Et Louise Cojol, directrice de la destination au Languedoc.
2: Je vais commencer avec Caroline, du coup, qui est notre conseillère en séjour sur Fraisse-sur-Agoute, qui vous amènera à la découverte de ce beau village fleuri, de son patrimoine, de son histoire, voilà, de plein d'anecdotes qu'il faut vivre aussi. Il y a également les visites La Salvetat sur Agoute et La Cône-les-Bains. Alors là, on est passé depuis l'an dernier avec l'association Joker. Trois personnes qui viennent du théâtre, qui œuvrent de façon ludique à vous faire découvrir vraiment toutes les anecdotes. C'est très rigolo. Enfin, voilà, on a de très bons retours là-dessus. La filature Ramon à La Cône, c'est on remonte le temps. On vit quelque chose de fort, on apprend beaucoup de choses. Pareil, destiné à vraiment tout le monde. Christelle vous donnera rendez-vous pour la filature Ramon. Et c'est également elle, du coup, qui fait découvrir les secrets, l'histoire de la fabrication de la charcuterie à la Cône, avec les visites, les rendez-vous charcutiers à la Cône.
1: Et la visite la plus demandée, c'est celle de l'usine de l'eau de la Salvetat.
2: On le voit aussi parce qu'on a quand même 5 créneaux sur cette visite. On en a rajouté un stand né par rapport aux demandes que l'on voit en fait par chaque année. Merci aux responsables de l'usine parce que sans eux, on ne pourrait pas y rentrer. Donc Sébastien, c'est notre conseiller en séjour qui fait vivre les bulles de la Salvetat, qui fait découvrir l'usine d'embouteillage. Et encore une fois, c'est quelque chose que l'on ne connaît pas, on ne sait pas comment c'est fabriqué, donc il ne faut pas hésiter à passer cette porte-là, à passer voilà, cette envie d'aller découvrir ce savoir-faire qui est fabuleux.
1: Pour plus d'infos sur les jours, horaires de visite et les réservations, c'est sur le site internet ou la page Facebook de l'Office de Tourisme avec les mots-clés Destination au Languedoc.
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Bonjour tout le monde, il est 14h sur CFM Radio, on passe l'après-midi ensemble en musique et en info locale via les coups de projecteur de nos différentes rédactions éparpillées que nous sommes sur le Tarn, le Tarn-et-Garonne, le Lot et l'Aveyron. On ira à Montauban à propos de croisières sur le Tarn avec la compagnie fluviale du Midi dans un prochain coup de projecteur dans un quart d'heure. Pour la playlist, c'est tout de suite Charlotte Cardin. Belle après-midi.

0: Il y avait Nada Surf avant Lucas Graham à l'instant. Vous aurez pour la suite Franz Ferdinand ou L'Aimant. Un prochain coup de projecteur autour de la compagnie fluviale du Midi. 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

0: entre Franz Ferdinand et Bonne-Jeuvie. On part en goguette sur le Tarn avec la compagnie fluviale du Midi des Croisières que nous propose tout de suite Perrine depuis CFM Montauban.
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2: 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Nicolas Perrier, gérant et capitaine de la compagnie fluviale du Midi.
3: C'est notre vaisseau amiral. Voilà. C'est un bateau de 25 mètres qui a 99 ans. On fêtera son centenaire l'année prochaine. C'est un bateau hôtel qu'on a lancé en 2020 à Montauban et avec lequel on fait beaucoup de repas croisières, de nuitées. Et là, on a un couple qui a passé la nuit, qui a mangé à bord hier soir et qui va faire une petite balade ce matin. 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On accueille aussi beaucoup les groupes. Dimanche dernier, on était à la fête du Tarn à Bressol. 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Et donc, on va voir les oiseaux, les castors... Et les vieux moulins. C'est un bateau qui a des allures de vieille chaloupe, avec une belle bourlingue tressée et un pont en teck, et puis des banquettes moelleuses. 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On entend juste le clapotis, le bruit des oiseaux, les grenouilles. Voilà, il n'y a pas plus immersif comme expérience.
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0: Pierre de Mer, je pense à vous. CFM Radio sur les routes du Tarn, du Tarn-et-Garonne, du Lot et de l'Aveyron, en voiture, en tracteur, en skateboard ou à moto. Tiens, on vous parlera du contrôle technique à moto dans le Lot, où une association continue de demander l'abrogation du contrôle technique pour les motos et suggère de privilégier des mesures comme un meilleur entretien des routes et la sensibilisation des usagers. C'est notre prochain coup de projecteur de CFM Cahors. Dans un petit peu plus de 5 minutes.
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0: entre Nirvana et Frank Walker sont fait un détour par les routes du Lot à moto avec le coup de projecteur du jour de Gilles Barré, CFM Cahors.
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2: Le contrôle technique pour les deux roues motorisées est désormais obligatoire en France. La Fédération nationale des motards en colère s'oppose toujours à ce décret et dénonce l'inutilité de cette obligation de contrôle. Monsieur Jean-Louis Daillon, coordinateur du Lot.
3: Tous les véhicules catégorie L, ça va du Solex à la plus grosse des motos, ça passe par les véhicules 4 roues, 3 roues, ça passe par les voiturettes sans permis. En fait, ils ont fait un package alors que l'Europe ne demandait pas tout ça. La directive initiale européenne parlait de sécurité des motards, donc de mortalité, d'accidentologie. Le gouvernement a modifié le texte pour inclure des notions de pollution atmosphérique et pollution sonore. L'accidentologie, ils n'en ont pas grand-chose à faire, puisqu'en fait, il y a beaucoup plus d'accidents liés aux infrastructures routières qu'aux véhicules en deux roues motorisées. Ça représente 0,3% des accidents liés à l'état du véhicule.
2: Alors, je rappelle que le contrôle technique pour les deux roues, trois roues, quoi, des véhicules sans permis est entré en vigueur depuis le 15 avril 2024. Qu'est-ce que ça va changer ou qu'est-ce que ça a changé, monsieur Daillon ?
3: Qu'est-ce que ça va changer ? Rien. On nous parle maintenant des motos de collection. Normalement, un véhicule en France de collection, il passe au bout de 30 ans. Donc, on est en 2024. En 1994, votre véhicule peut être déclaré véhicule de collection. Bizarrement, pour le contrôle technique des deux roues motorisées, c'est à partir de 1960 qu'ils sont considérés comme collection. On a beau mettre ça en exergue, l'expliquer, à part quelques radios un peu autonomes comme vous, et on vous en remercie qui nous donnent la parole, tout le reste, non, c'est la ligne du parti. Il n'y a rien qui justifie un contrôle technique pour les véhicules de roues motorisées.
2: Sur le territoire lotois, il existe une trentaine de centres de contrôle technique. D'après une étude de la Fédération française des motards en colère du Lot, 16 refusent de faire ce contrôle, prétextant que l'investissement à terme ne sera pas rentabilisé. Le prix du contrôle technique des deux roues n'étant pas réglementée par l'État, c'est à chaque centre de fixer un tarif, alors que la plupart ne sont pas équipés du matériel nécessaire.
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1: Toujours en musique, CFM Radio avec d'ici les 15h, Louis Tomlinson, Scorpion, sous ce script pour moi. Très belle après-midi.

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1: Il est 15h, tout rond, sur CFM Radio. On poursuit une après-midi de musique et d'infos locales dans un contexte où la ministre Monique Barbu présente sa démission en plein désaccord sur la loi agricole. On vous parlera de haies. 20 000 kilomètres de haies disparaissent chaque année. Les replantations ne dépassent pas les 3 000 kilomètres. Et on vous parlera avec la Ligue de la protection des oiseaux d'ici un gros quart d'heure. Et depuis CFM Villefranche de Rouergue. D'ici là, plein de musique. Sam Sauvage, Adar Sofer, pour maintenant.

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0: Alors, Sofar, fucked up sur CFM. Chaque année, la France voit disparaître plus de 20 000 km de haies, nos fameux bocages, hein, tandis que les replantations ne dépassent pas 3 000 km par an. Hein. C'est de ce déséquilibre préoccupant, souligné par la LPO, qui plaide pour une meilleure gestion, dont on vous parlera dans notre prochain coup de projecteur d'ici une dizaine de minutes. Entre-temps, vous aurez sur CFM Radio de la musique, Taylor Swift ou Alanis Morissette dans une poignée de secondes. Ne bougez pas.
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0: Swift, I Knew You, Taylor Swift est sur CFM. Un peu d'esprit rock pour la suite, The Police ou U2, ce sera après une révélation. Non, je rigole, il fait chaud, il y a des feux, on manque d'eau et les haies nous seraient bien utiles. C'est ce que souligne la LPO, la Ligue de Protection des Oiseaux, tout de suite au micro de David Lefebvre, CFM Villefranche de Rouergue, pour son coup de projecteur du jour.
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2: Véritable allié de la nature, les haies rendent de nombreux services. Elles protègent les cultures du vent, offrent un meilleur confort aux animaux élevés en plein air, limitent l'érosion des sols et favorisent l'infiltration des eaux de pluie. Des fonctions multiples, précieuses pour la biodiversité comme pour l'agriculture. Jean-Claude Issali, administrateur bénévole pour la Ligue pour la protection des oiseaux, nous rappelle pourquoi elle mérite toute notre attention.
3: La haie est un élément vraiment primordial de notre paysage rural. Elles délimitent les parcelles, elles peuvent effectivement servir de clôture aussi par endroit, mais elles ont des rôles et des fonctionnalités vraiment extrêmement utiles et tout à fait compatibles avec l'agriculture, ce que malheureusement pas mal d'agriculteurs n'ont pas conscience encore aujourd'hui. Donc à la LPO, on y est très très sensible et d'ailleurs on accompagne des agriculteurs volontaires pour implanter des haies chez eux. Mais bon, c'est super d'implanter, mais c'est surtout préserver les haies qui existent, peut-être même les étoffer, les entretenir un petit peu mieux. Parce que ce que voient souvent les agriculteurs, c'est la perte de rendement qu'il y a sur les 10-15 premiers mètres qui bordent la haie. Mais ce qui ne se voit pas à l'œil, c'est que par contre, les cultures, elles ont des rendements supérieurs au-delà de 15, 20, 30 mètres de la haie. Parce que les pores des plantes par lesquelles elles respirent peuvent fonctionner beaucoup plus longtemps si elles ne sont pas en plein soleil toute la journée. Donc ça, les gens ne s'en rendent pas compte. C'est malheureux, ça a été prouvé. Hein, déjà quand j'étais étudiant, l'INRA avait montré l'effet bénéfique des haies sur les rendements. Et malheureusement, c'est encore peu compris, quoi. Pas assez en tout cas.
2: C'était Jean-Claude Issali, administrateur bénévole pour la Ligue pour la protection des oiseaux. Des informations complémentaires sur les haies sont à retrouver dans la rubrique Agriculture et biodiversité sur le site de la LPO Aveyron, onglet Nos actions.
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0: Wink Wink, Charlie XX, ses femmes avec Travis ou Charles Perkins. Après, au tour de Lucie. C'est pour tout de suite, c'est l'album de la semaine, le PCV au tour de Lucie. Et ton micro de Rémi, pour maintenant.
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5: Allô, Valérie Leliot, bonjour.
6: Bonjour.
5: Avec Sébastien Lafargue, vous formez le duo Autour de Lucie et vous signez un sixième album, tous les deux, qui s'appelle Hors Monde. On s'attarde un peu sur le titre de l'album, s'il vous plaît, Valérie.
6: Bah oui, Hors Monde, moi j'aimais bien cette notion d'être un peu décalé, ce qui est un peu notre cas tous les deux, cette sensation qu'on a d'être un peu décalé, ne serait-ce que par rapport à la musique aujourd'hui en France, surtout. Et puis décalé aussi, nos vies sont décalées un petit peu. On est plutôt jeunes, on ne vit que pour la musique. Toute notre énergie va vers la musique. On est un peu dans notre bulle, mais on est quand même... au courant de, voilà, on est connecté quand même à ce qui se passe et on regarde quand même le monde évoluer, mais c'est vrai que on s'est créé une bulle de respiration et de créativité, je pense.
5: Ouais. Et puis de survie aussi peut-être, parce que dans ce monde de plus en plus chaotique, c'est vrai qu'il faut arriver peut-être à se créer un univers un peu à côté comme ça, depuis lequel on peut observer le monde pour en faire des chansons, par exemple.
6: Exactement. Je pense qu'on peut dire que ce disque est une couverture de survie. C'est un peu ça. Contre les grosses chaleurs et puis les grosses fraîcheurs aussi, les grandes fraîcheurs. On a créé cet album sur... en fait, on a commencé, on a sorti un 2 titres 45 tours en 2020, en plein Covid. On était déjà... En fait, on était en train d'amorcer le départ de ce disque. Et puis, il y a eu le Covid qui a freiné pas mal de choses, qui nous a freiné dans notre élan de concert, de choses comme ça. Et voilà, et ensuite, on s'est vraiment consacré au disque pleinement. Et voilà.
5: Qu'est-ce qu'on écouterait aujourd'hui de ces 9 titres qui illustreraient notre propos du jour ? Dites-moi, Valérie.
6: Notre propos du jour, eh bien, on pourrait dire chanson suspendue.
5: Allez, chanson suspendue, à la manière de ces cafés suspendus, hein, pour ceux qui arrivent derrière.
6: Exactement, tout à fait.
5: On l'écoute et puis on se dit à demain, salut.
6: À demain.

0: chanson suspendue. Ça, c'est le titre qui ferme l'album Hors Monde d'Autour de Lucie. Valérie Leliot est notre invitée dans PCV cette semaine.
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0: Notre Trévis, c'est Carl Perkins, c'est Jérôme Rascol de notre rédaction de CFM La Caune qui nous propose pour cet été de découvrir certains villages de manière ludique et drôle. On propose des visites centrées sur les savoir-faire du territoire dans son coup de projecteur du jour.
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2: La destination au Languedoc sur les monts de la Caune et le Prochéro propose de nombreuses visites cet été autour des villages à découvrir, parfois de manière assez insolite, mais aussi autour des savoir-faire historiques du territoire. Héloïse Cojol, directrice de la destination au Languedoc.
3: Je vais commencer avec Caroline, du coup, qui est notre conseillère en séjour sur Fraisse-sur-Agoute, qui vous amènera à la découverte de ce beau village fleuri, de son patrimoine, de son histoire, voilà, de plein d'anecdotes qu'il faut vivre aussi. Il y a également les visites La Salveta sur Agoute et La Caune les Bains. Alors là, on est passé depuis l'an dernier avec l'association Joker. Trois personnes qui viennent du théâtre, qui œuvrent de façon ludique à vous faire découvrir vraiment toutes les anecdotes. C'est très rigolo. Enfin, voilà, on a de très bons retours là-dessus. La filature Ramon à La Caune, c'est on remonte le temps. On vit quelque chose de fort, on apprend beaucoup de choses. Pareil, destiné à vraiment tout le monde. Christelle vous donnera rendez-vous pour La filature Ramon et c'est également elle, du coup, qui fait découvrir les secrets, l'histoire de la fabrication de la charcuterie à La Caune avec les visites, les rendez-vous charcutiers à La Caune.
2: Et la visite la plus demandée, c'est celle de l'usine de l'eau de La Salveta.
3: On le voit aussi parce qu'on a quand même 5 créneaux sur cette visite. On en a rajouté un stand nez par rapport aux demandes que l'on voit en fait par chaque année. Merci aux responsables de l'usine parce que sans eux, on ne pourrait pas y rentrer. Donc Sébastien, c'est notre conseiller en séjour qui fait vivre les bulles de La Salveta, qui fait découvrir l'usine d'embouteillage. Et encore une fois, c'est quelque chose que l'on ne connaît pas, on ne sait pas comment c'est fabriqué, donc il ne faut pas hésiter à passer cette porte-là, à passer voilà, cette envie d'aller découvrir ce savoir-faire qui est fabuleux.
2: Pour plus d'infos sur les jours, horaires de visite et les réservations, c'est sur le site internet ou la page Facebook de l'Office de Tourisme avec les mots-clés « Destination au Languedoc ».
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0: Patience, Tame Impala. Vous poursuivrez cet après-midi de musique et d'infos locales sur CFM Radio en la bonne compagnie de Gilles qui vous retrouve à partir de 16h jusqu'à 18h, jusqu'à la diffusion du magazine d'actualité locale. Il vous fera aussi gagner plein de cadeaux hein, après Kerli Ray Jepsen. Pour tout de suite, il arrive. Très bel après-midi.
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1: Eh bien, les vacances se poursuivent hein, pour beaucoup d'entre vous. Et puis pour d'autres, elles ne devraient plus tarder. Bienvenue sur CFM Radio, sur nos belles régions ensoleillées que sont le Lot, le Tarn-et-Garonne, le Tarn et l'Aveyron. Au programme aujourd'hui, une escapade en croisière fluviale sur le Tarn. Du côté de Montauban et puis dans le Tarn, un spectacle de chevalerie, pas comme les autres, hein, avec de vraies épées, de vrais chevaux et surtout beaucoup d'humour. Et puis bien sûr, durant cette émission, beaucoup de musique et d'autres infos locales. On commence en musique avec Ben Mazuet. C'est l'heure, madame, monsieur, bienvenue à vous.
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0: C'était Wonderhouse avec cette chanson Purple sur CFM Radio. Dites-moi, amis auditeurs, si on découvrait la ville de Montauban sous un nouvel angle, voyez, on quitte la place nationale, on quitte les vieux faubourgs, le centre historique, et puis si on allait faire une croisière, alors non pas en Méditerranée ou en Atlantique ou je ne sais où, mais une croisière sur le Tarn pour découvrir Montauban depuis l'eau avec la compagnie Fluviale du Midi. Est-ce que ça vous plairait? Eh bien, on en parle dans quelques minutes après Vanessa Paradis et David Bowie sur CFM Radio.
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0: Le regretté David Bowie sur CFM Radio avec cette chanson H2H. Mais écoutez, moi je vous laisse, je vais aller me laisser porter par le calme de la rivière, le temps d'un apéro, d'un déjeuner, ou pourquoi pas d'ailleurs d'un dîner. Une façon originale pour moi de redécouvrir Montauban au fil de l'eau. Bah écoutez, pour cela, Nicolas Perrier, qui est gérant et capitaine de la compagnie fluviale du Midi, et justement au micro de Perrine de CFM Montauban, on va en savoir un peu plus.
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2: 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La compagnie dispose de plusieurs bateaux, comme le fameux péniche hôtel nommé Gaïa. Nicolas Perrier, gérant et capitaine de la compagnie fluviale du Midi.
3: C'est notre vaisseau amiral. Voilà. C'est un bateau de 25 mètres qui a 99 ans. On fêtera son centenaire l'année prochaine. C'est un bateau hôtel qu'on a lancé en 2020 à Montauban et avec lequel on fait beaucoup de repas croisières, de nuitées. Et là, on a un couple qui a passé la nuit, qui a mangé à bord hier soir et qui va faire une petite balade ce matin. On a l'autre bateau, l'Olympe, avec lequel on fait des balades pendant tout l'été. On accueille aussi beaucoup les groupes. Dimanche dernier, on était à la fête du Tarn à Bressol. Et voilà, celui-ci peut accueillir jusqu'à 75 passagers. Donc ça, c'est le dernier bateau qui est capable d'accueillir des groupes entre Toulouse et Bordeaux. On est les seuls maintenant. Et puis on a un tout petit bateau qui est en centre-ville de Montauban, au pied du musée Ingres, enfin plus exactement au quai des Mouettes. Mais on embarque maintenant au nouveau ponton du MIB. Et c'est un petit bateau électrique très cosy, à bord duquel on embarque 4-5 personnes pour des croisières privatives. Et donc on va voir les oiseaux, les castors... Et les vieux moulins. C'est un bateau qui a des allures de vieille chaloupe, avec une belle bourlingue tressée et un pont en teck, et puis des banquettes moelleuses. Et l'avantage du moteur électrique, c'est qu'on n'a pas le moindre bruit quand on évolue sur la rivière. On entend juste le clapotis, le bruit des oiseaux, les grenouilles. Voilà, il n'y a pas plus immersif comme expérience.
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Adèle Castillon avec cette chanson Été avec toi sur CFM Radio. Bah écoute, si tu es blonde à forte poitrine, hein, je pars cet été avec toi. Bon, c'est un sketch, souvenez-vous, je l'emprunte à ce duo qui était formé par Franck Dubosc et Elise Moon dans les petites annonces d'Eli. Bienvenue avec nous sur CFM Radio. Allez, plus sérieusement, sortez les épées ou plutôt les appareils photo, puisque dans le Tarn, à Cordes-sur-Ciel, les chevaliers reprennent du service dans un spectacle qui mêle Moyen-Âge et humour décalé. Et oui, oubliez les séries télé hein, sur Netflix. Hein. Venez voir un vrai spectacle de chevalerie à Cordes-sur-Ciel. Vous voulez en savoir plus? Allez, on développe après Nada Surf et Kid, Francescoli sur CFM Radio.

0: Allez, vous qui nous écoutez dans le Lot, le Tarn-et-Garonne, le Tarn et l'Aveyron, vous écoutez CFM Radio, ne changez rien. Alors écoutez, si vous aimez les chevaliers, les beaux chevaliers, voyez, les cascades et les histoires qui sortent des sentiers battus, eh bien direction dans le Tarn, à Cordes-sur-Ciel, ce très très beau village médiéval, le spectacle de chevalerie revient avec une nouvelle création où l'univers médiéval flirte avec l'humour. Et oui, bien sûr, c'est possible, les armures sont bien réelles, les cheveux aussi, hein. Mais certaines situations risquent de vous surprendre et de vous faire sourire. C'est le prochain focus de Nina de CFM Cordes. Restez à l'écoute, c'est dans quelques minutes sur CFM Radio.
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0: Juliette Armanet partir un jour. Eh bien oui, ça va tous nous arriver, on va tous partir un jour, on va rejoindre le paradis et puis on aura le sourire ce jour-là. Enfin, j'espère. Des chevaliers, des cascades de l'humour et quelques surprises. Eh bien là, c'est aussi un autre départ que je vous propose, celui de rejoindre Cordes sur Ciel dans le Tarn pour un spectacle à découvrir tous les jours, un spectacle de chevalerie, et sauf le samedi. Hein, et ce, jusqu'au 26 août. On va en savoir beaucoup plus maintenant avec Nina de CFM Cordes. Nina, c'est à toi.
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2: Entre joute, voltige, pyrotechnie et humour, c'est tout un univers médiéval qui est revisité par Fractal Productions pour le spectacle de chevalerie à Cordes-sur-Ciel dans le Tarn. Le nouveau spectacle 2026 s'appelle La fille du comte de Toulouse. Hugues Payet et Grégoire Panou sont comédiens, cavaliers et cascadeurs.
3: On voulait apporter un petit peu de légèreté, surtout par les temps qui courent. Et donc c'est vrai que de présenter un spectacle de chevalerie médiéval, mais sur un ton humoristique et décalé, pas forcément contemporain, mais décalé, et ben ça fait toujours plaisir au public. Et nous, ça nous fait aussi beaucoup plaisir de pouvoir les faire rire. Moi, j'adore voir dans les yeux des enfants cet émerveillement lors des combats, des joutes, des combats hauts en couleur, avec des épées, avec des haches, des boucliers, des joutes quasi réelles, avec des chutes, des
2: cascades, bref, tout ce qu'il faut pour faire rêver les petits et les grands. Et par ces fortes chaleurs, quand on est en armure, eh ben il faut savoir s'adapter.
4: On a les brumisateurs, on a l'ombrage, aujourd'hui on est obligé, on peut pas faire sans. Donc voilà, après nous c'est pareil, on a les chevaux qui tournent, contrairement aux cavaliers qui font toujours la même chose. Et du coup, on essaie d'adapter les animaux aux conditions climatiques. Et puis après, voilà, nous on s'adapte aussi.
3: Nos chevaux sont quand même nos principales compagnons de travail. Donc, c'est-à-dire qu'à partir du moment où on considère que pour les chevaux, ce serait trop difficile, à ce moment-là, effectivement, on décalerait les spectacles. Et c'est pour ça qu'on a quand même un pilier de chevaux important, de manière à ce que si vraiment on sent qu'un cheval est fatigué ou comme pourrait l'être, eh ben, comme ça, on peut l'arrêter plusieurs jours, de manière à ce qu'il récupère, et pendant ce temps-là, on peut prendre un autre cheval.
2: Le bien-être animal est pris en compte dans le spectacle de chevalerie à Cordes-sur-Ciel dans le Tarn. C'est jusqu'au 26 août. Il y a une représentation par jour en juillet à 15h. C'est fermé le samedi et il y a deux représentations par jour à 15 et 17h en août. Infos et réservations sur fractalproduction.com.
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1: Salut François.
3: Bonsoir à tous. Le feu n'est pas encore fixé dans le Var. L'incendie qui a parcouru plus de 2500 hectares connaît des reprises permanentes. Il est surveillé par 1100 pompiers sur le terrain. Par ailleurs, autre feu en Gironde cette fois. Un incendie est en cours à Somos. 70 hectares ont déjà brûlé depuis la mi-journée. Un quartier a été évacué. Une surmortalité jamais observée en France depuis celle de 2003. Santé publique France tire un bilan provisoire de la canicule du mois de juin. Un excès de plus de 5700 morts a été enregistré dans les départements concernés par des records de température historique du 17 juin au 2 juillet. Santé publique France observe une surmortalité inédite pour tous les âges à partir de 15 ans. Les régions les plus concernées par un excès de mortalité sont l'Île-de-France, le Grand Est et les Pays de la Loire. Elle reste. Monique Barbu ne quitte finalement pas son poste de ministre de la Transition écologique. Elle a accepté de poursuivre sa mission à la demande d'Emmanuel Macron, qui l'a assuré de son soutien. Monique Barbu avait pourtant annoncé quitter son poste pour protester contre l'adoption de la loi d'urgence agricole. Le texte réintroduit sous condition deux pesticides autorisés dans l'UE, mais interdits en France. Donald Trump continue ses menaces envers l'Iran. Il prévient, les États-Unis bombarderont des infrastructures civiles chaque fois que l'Iran tirera sur un navire dans le détroit d'Ormuz, dans son viseur, les ponts et les centrales électriques. La reprise des hostilités depuis quelques jours a des conséquences sur les prix à la pompe. Pour la première fois depuis 6 semaines, le baril de pétrole Brent repasse au-dessus des 95 dollars. Les hostilités entre États-Unis et Iran font craindre un blocage durable des exportations d'hydrocarbures. Et puis Pep Guardiola pourrait devenir le nouveau sélectionneur de l'Italie. La Fédération italienne de football confirme être en relation avec l'Espagnol, libre depuis la fin de son contrat avec Manchester City. Des discussions sur fond d'exception budgétaire pour tenter d'attirer le prestigieux entraîneur. L'Italie veut se reconstruire après avoir échoué pour la 3e fois d'affilée à se qualifier pour la Coupe du Monde. Voilà pour l'info, excellente fin d'après-midi.
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Jeunet Ayon et Youngling avec cette chanson Storm, tout sur CFM Radio. 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Tout

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Flo de la Vega, aimez les gens sur CFM Radio. Allez, j'ai 40 secondes pour vous parler de trois sorties à ne pas manquer absolument. Du 17 au 30 juillet, la compagnie Circulé installe son chapiteau dans le Lot, au stade municipal de Saint-Vincent-Rivedolt. C'est un spectacle qui s'appelle « Et vous, ça va ?» Un spectacle de cirque contemporain. Il n'y a pas d'animaux, hein. Il y a juste des acrobaties, du théâtre, de la danse, de la musique et beaucoup de poésie à Saint-Vincent-Rivedolt. Le Festival des Châteaux de Bruniquel qui célèbre cette année sa 30e édition, hein, avec un spectacle de bonne humeur qui s'appelle Orphée aux Enfers de Jacques Offenbach. C'est un opéra comique présenté à ciel ouvert dans la cour du château à la tombée de la nuit. Ça aussi, il ne faut pas le louper. Et puis enfin, bien sûr, ce spectacle de chevalerie qui revisite le Moyen-Âge avec une bonne dose d'humour. C'est à Cordes-sur-Ciel. Bel après-midi. 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

0: Non, non, non, le disque n'est pas rien, je vous rassure. C'était Radiohead, Carmen Police sur CFM Radio. Dans 28 minutes, c'est votre flash de fin de journée avec François Germain. Et puis juste après, votre mag d'actualité locale dans les 7 rédactions. Il y en a 2 dans le Tarn-et-Garonne, 2 dans le Tarn, 2 dans l'Aveyron, 1 dans le Lot. Ça fait bien 7, bien sûr. Votre mag d'actualité locale à 18h02, que vous pouvez d'ailleurs réécouter si jamais vous n'avez pas le temps sur le site de cfmradio.fr quand vous voulez. Et puis dans un quart d'heure, eh bien, c'est l'album de la semaine avec Rémi Torella. Ça va? Tout va bien? Mais écoutez, j'en suis ravi.
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C'était Nickelback et cette chanson qui s'appelle Good Times Gone sur CFM Radio. Alors à tous ceux qui nous découvrent ou qui continuent à nous suivre, eh bien vous savez que chaque semaine, bien sûr, on vous présente un album de la semaine. Et c'est Rémi Torella qui s'y colle avec, dans cette émission qui s'appelle PCV cette semaine. Il reçoit Valérie Leliot avec cet album Autour de Lucie pour un sixième album. Donc c'est une pop, vous allez voir, qui est vraiment mélancolique, délicate, avec une voix particulièrement douce. C'est Rémi qui va nous la présenter dans 7 minutes. Alors restez à l'écoute. Imagine Dragons, Mima, belle fin d'après-midi.

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4: Allô, Valérie Leliot, bonjour.
5: Oui, bonjour.
4: Autour de Lucie, dans PCV cette semaine, avec ce sixième album, Hors Monde. J'ai le droit d'avoir une chanson préférée dans l'album. Alors, c'est pas danser. J'ai beaucoup, beaucoup été touché, ému par le titre 2 de cet album, parce que je trouve qu'il est très parlant, il touche, il y a tellement de gens qui ont aimé danser et qui n'osent plus danser, peut-être sous le poids de la vie, des regards des autres, de la responsabilité, de je ne sais quoi.
5: Bien sûr, il y a ça, et puis aussi il y a la musique sur laquelle on aime danser, qui, en tout cas moi, je me sens complètement décalée par rapport à aujourd'hui. Moi, j'aime danser sur des trucs, j'aime aussi des trucs qui groovent, mais pas que. Je peux danser très bien sur du Madness ou sur du Smith ou des choses comme ça. Donc, je me sens un peu toute seule dans mon coin. Quand j'ai la chance d'être dans des endroits où je vois que la musique peut me parler, je suis hyper heureuse. Après, il y a ça aussi, c'est que l'âge, c'est vrai qu'on est un peu plus maladroit avec son corps, on est un peu plus peut-être complexé, du coup on est moins, voilà. Moi j'ai toujours aimé danser, j'adorais ça quand j'étais gamine, quand j'ai pu aller en boîte avec ou sans la permission de mes parents, j'ai tout de suite adoré d'être baignée dans le son très fort et de danser, ça a toujours été pour moi quelque chose de merveilleux. On s'oublie, je trouve qu'on lâche beaucoup de tensions, c'est vraiment, c'est très sous-estimé, je trouve. Et aujourd'hui, par exemple, moi, je n'ai pas d'endroit où aller danser, et pourtant j'habite à Paris, donc alors soit je ne connais pas ces endroits, mais il y a des fêtes de temps en temps avec des copains, mais c'est vrai que si on se dit tiens ce soir j'ai envie d'aller, je sais pas où aller en fait, parce que soit la musique ne me plaît pas, soit la faune c'est pas exactement ce que j'attends, et voilà, donc il y a tout ce truc qui fait, alors on me dit oui mais t'as qu'à danser chez toi, non c'est pas pareil, parce que danser chez soi c'est super, mais ce qui est bien c'est de danser avec d'autres personnes.
4: Le titre s'appelle Pas danser, c'est le titre 2 de cet album. On en écoute un extrait, enfin on l'écoute cet extrait là, et puis on se dit à demain. Salut Valérie.
5: À demain.
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0: Danser, extrait de l'album Hors Monde d'Autour de Lucie. 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
3: Bonsoir à tous. Une surmortalité jamais observée en France depuis celle de 2003. Santé publique France tire un bilan provisoire de la canicule du mois de juin. Des fortes températures qui, selon de premières estimations, ont vraisemblablement eu un impact sur les décès. Nicolas Gomez.
4: Oui, Santé publique France enregistre un excès de plus de 5 700 morts dans les départements touchés par les températures caniculaires, soit 36% de plus que le bilan attendu. Plus de la moitié des victimes ont été recensées sur 3 jours, les 25, 26 et 27 juin, dans la foulée des 3 journées les plus chaudes jamais mesurées en France. Des chiffres à prendre avec prudence. Pour l'instant, ce bond de la mortalité ne peut pas être imputé avec certitude à la canicule, même s'il s'agit de l'explication la plus probable. Les régions les plus concernées par un excès de mortalité sont l'Île-de-France, le Grand Est et les Pays de la Loire.
3: Santé publique France tirera un bilan définitif à l'automne. Le feu n'est pas encore fixé dans le Var. L'incendie qui a parcouru plus de 2500 hectares connaît des reprises permanentes. Il est surveillé par 1100 pompiers sur le terrain. La journée de demain est redoutée à cause des conditions météo et en particulier les rafales de vent. Faux départ pour Monique Barbu. Après avoir annoncé sa démission, la ministre de la Transition écologique reste finalement à son poste sur requête d'Emmanuel Macron qui lui a demandé de poursuivre sa mission face à l'urgence d'agir contre les conséquences du changement climatique. Monique Barbu voulait partir après un profond désaccord sur la loi d'urgence agricole et la réintroduction sous condition de pesticides. À l'étranger, Donald Trump continue ses menaces envers l'Iran. Il prévient « Les États-Unis bombarderont des infrastructures civiles chaque fois que l'Iran tirera sur un navire dans le détroit d'Ormuz, dans le viseur du président américain, les ponts et les centrales électriques. » Et puis le Belge Jasper Philipsen s'est imposé tout à l'heure à Voiron au terme de la 17e étape du Tour de France. Au classement général, pas de changement. Le maillot jaune de leader reste sur les épaules de Tadej Pogacar. Le Belge Remco Evenepoel et le Mexicain Isaac Del Toro complètent le podium. Voilà pour l'info, excellente soirée.
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6: Du soleil, de la chaleur, voilà ce qui nous attend pour les prochains jours. Du soleil donc demain avec très peu de vent, il soufflera moins de 10 km/h. Côté température, nous attendons 15 degrés. Pour les températures minimales, ce sera 32 degrés dans l'après-midi. Pour vendredi, toujours donc ce même temps avec le vent de nord-ouest en matinée qui va tourner dans l'après-midi, qui viendra du sud-est. Côté température, nous attendons 15 degrés pour les minimales. Ça va grimper dans l'après-midi avec 34 degrés attendus du côté de Lacaune. Pour la journée de samedi, des éclaircies en matinée, un ciel un petit peu nuageux, mais pas de précipitations. Elles devraient arriver dans la nuit de samedi à dimanche. Côté température samedi, ça descend un petit peu, 17 degrés pour les minimales, 26 pour les maximales, avec normalement de la pluie attendue dimanche, en tout cas en matinée, quelques averses. Il fera entre 17 et 23 degrés pour la journée de dimanche.
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1: Bonjour, bienvenue à vous sur CFM Lacaune. Aujourd'hui, on va parler de suspense, de thriller avec l'autrice Anne Waddington. Voilà, autrice toulousaine qui connaît bien aussi les monts de Lacaune. On va peut-être expliquer ça voilà d'ici quelques instants et qui va revenir justement à Lacaune le vendredi 7 août prochain pour une séance de dédicace à la librairie Terre de l'Enfant Sauvage. Voilà, l'autrice Anne Waddington qui était déjà venue l'été dernier, voilà notamment à la librairie. Peut-être que le public la connaît déjà un petit peu. On est avec elle, Anne Waddington. Bonjour.
2: Oui, bonjour.
1: Merci beaucoup, Anne, d'être avec nous, nous accorder ces quelques petites minutes pour déjà peut-être parler un peu de votre univers, le présenter déjà pour ceux qui et celles qui ne connaîtraient pas. Comme je l'ai dit, voilà, on est vraiment dans le thriller et peut-être à différencier un petit peu d'ailleurs du polar. Ce n'est pas des polars que vous écrivez.
2: Non, ce ne sont pas des polars. Parce que j'aime pas les polars, donc pour ça que j'écris pas les polars, ce serait très mauvais si j'écrivais des polars. C'est-à-dire qu'en fait, bon, il y a toujours une énigme, il y a toujours quelque chose à rechercher, il y a toujours une piste à suivre, il se passe toujours des choses. Mais la personne qui fait l'enquête, entre guillemets, n'est jamais un policier. Voilà, ça peut être, dans Obsession, c'est une auteure à succès. Meurtre à Toulouse, au trouble, en fait c'est une ancienne flic des mœurs mais qui a été virée. C'est jamais la police, c'est pas l'univers de la police, voilà.
1: Et voilà, c'est vrai que c'était quelque chose qui aurait peut-être nécessité voilà un petit peu aussi forcément quand on est auteur, on se plonge aussi un petit peu dans des univers. Si on veut parler de quelque chose, il faut pouvoir connaître bien ce genre de choses. Donc vous n'aviez pas forcément eu trop envie de tourner vers le polar. Mais j'imagine que voilà, vous parlez aussi de choses un petit peu et de lieux aussi que vous connaissez. C'est vrai que c'est intéressant aussi finalement de retrouver des romans où on va pouvoir se plonger un petit peu dans des lieux de la région, de l'Occitanie, même des monts de Lacaune parfois aussi.
2: Souvent les monts de Lacaune. Si ça ne se passe pas complètement dans les monts de Lacaune, il y a toujours un petit détour par les monts de Lacaune.
1: On peut citer par exemple Neige Écarlate, qui c'est pas oui. Forcément dit très clairement dans le dans le synopsis, mais on comprend que voilà, c'est sur des hauteurs un petit peu enneigées, voilà sur la région.
2: C'est sûr que c'est dans les monts de Lacaune, mais j'ai pas donné le nom du village parce que je voulais fâcher personne.
1: Et c'est vrai que ça, du coup, pour est-ce qu'on vous a déjà fait peut-être un peu des retours peut-être sur ça, qu'est-ce que ça évoque un petit peu pour le public, enfin pour en tout cas vos lecteurs, lectrices, de pouvoir retrouver comme ça des lieux, parce que dans la littérature, peut-être, polar thriller, on va souvent, ça va se passer peut-être souvent quand même à Paris, etc. Pas tout le temps, mais voilà. Qu'est-ce que ça fait, ça aussi, au lecteur ? Ouais.
2: Écoutez, je ne sais pas ce que ça fait, mais en général, c'est assez apprécié. Quand je suis dans des salons, il y a des gens qui disent « Ah, mais j'habitais à tel endroit, à Castres, à Albi, ou je ne sais pas où, ou dans un village plus petit, et qui prennent le livre parce que ça leur plaît de retrouver leur univers, en fait. Mmh. »
1: Voilà, et leur lieu aussi, peut-être qu'ils connaissent un petit peu, les redécouvrir peut-être un petit peu autrement. Est-ce que vous vous permettez quand même d'une certaine manière d'inventer quand même un petit peu des lieux, de rajouter une part aussi de votre imagination forcément quoi, j'imagine, mais où vous tenez
2: si je prends l'exemple de Neige Écarlate, c'est clair que on voit très bien que ça se passe dans le coin, que il y a la soupe au fromage, il y a plein de détails comme ça, il y a des bergeries perdues. Mais par contre, j'ai inventé qu'il y avait une maison de retraite pour gens très riches. Ça c'est inventé. Mais par contre, le décor plus large est complètement réel.
1: Donc voilà, effectivement, ça va permettre aussi un petit peu de s'identifier, un petit peu de s'immerger aussi comme ça. Alors, peut-être un élément un petit peu de votre bibliographie, Anne Waddington, c'est que à chaque fois, c'est des romans qu'on peut découvrir tels quels. Il n'y a pas forcément de série avec des personnages un petit peu qui reviennent régulièrement. À chaque fois, c'est des nouveaux personnages, en fait, hein, c'est ça?
2: Mais en général, ce sont des nouveaux personnages. Alors, quelquefois, on peut les croiser un peu à la Hitchcock. Vous savez, quand on voyait passer Hitchcock dans les films de façon très rapide, quelquefois, on peut les croiser, mais sans qu'il y ait besoin d'avoir lu les autres livres.
1: Des sortes de caméos littéraires, un peu, parfois, voilà.
2: Oui, voilà. Après, on va retrouver quand même dans les prochains... Il y a la suite de Neige écarlate qui sort, où on n'aura pas besoin d'avoir lu Neige écarlate, mais je pense que ça donnera envie de lire Neige écarlate, puisque c'est 30 ans après, et voilà, j'en dis pas plus. Et là, il y a un personnage qu'on retrouve, mais en fait, qu'on va retrouver dans un livre qui n'est pas encore sorti. Voilà.
1: D'accord.
2: Qui sortira l'année prochaine.
1: Donc on fait un petit peu de voyage dans le temps dans votre bibliographie.
2: C'est ça, oui, tout à fait.
1: Alors on va peut-être s'intéresser un petit peu plus à cette séance de dédicace du 7 août donc à la librairie Terre de l'Enfant Sauvage à La Cône. Vous étiez déjà venu donc l'été dernier. Oui, comment ça s'était passé? Comment ça va se passer aussi peut-être là?
2: Bon, c'est tout simple, c'est un moment de rencontre. Si les gens ont la curiosité de venir, de discuter, de prendre un livre s'ils le souhaitent, si je les intéresse, si ça les intéresse, c'est surtout un moment pour parler, enfin un moment d'échange. Ça manque tellement en ce moment, hein, donc c'est un truc qui se fait de visu et non pas par Internet.
1: Vous allez peut-être, ramener quelques romans précis avec vous. L'idée, ce sera de parler un peu de ce que vous avez fait, en général, jusque-là.
2: Bah, ouais, en général, bon, bah, la librairie, elle a tous mes romans. Hein, là, il n'y a pas de souci. Je vais plus parler de probablement du dernier, qui, lui, se passe à Toulouse, mais pas que. Et qui fait tout un détour sur la Cône et également sur Canguilhem, qui est un petit hameau entre Vianne et Lacade. Donc il y a toute une histoire qui se passe là-bas aussi. Donc voilà, il a eu un prix l'année dernière, enfin cette année il a eu un prix, il a eu le prix spécial du jury au Salon de Balma. Donc je vais probablement plus parler de celui-là, parce que en fait, quasiment dans tous mes livres, peut-être pas dans Neige d'écarlate, mais dans tous mes bouquins, j'aborde des sujets d'actualité. Toujours. Donc, historique et ou d'actualité, les deux.
1: Et en l'occurrence, avec Meurtre à Toulouse, est-ce que c'est quoi qui reflète avec l'actualité?
2: Alors, Meurtre à Toulouse va, à sa façon en thriller, bien sûr, aborder le scandale sanitaire qu'il y a autour de la maladie de Lyme. Il y a beaucoup de maladies de malades de Lyme et il y a tout un scandale sanitaire autour de ça.
1: Donc la maladie, on peut peut-être préciser que l'on attrape souvent avec des piqûres de tiques,
2: ouais,
1: notamment.
2: Oui, les morsures de tiques. Ça va aussi parler de l'origine aussi probable de cette maladie. Parce que ça remonte à la fin de la Seconde Guerre mondiale. Enfin, je ne vais pas rentrer dans les détails, donc les gens viendront. C'est ça. Et à Balma, j'avais pris contact avec France Lyme, qui est une association de malades de Lyme, Et donc, ils étaient venus au salon. Et ils avaient eu beaucoup de gens qui sont passés et qui ont discuté avec eux, qui ont appris plein de choses. Moi aussi, d'ailleurs, j'ai appris des choses.
1: Oui.
2: Voilà. Et ça aborde un autre sujet, mais parce que c'est toute une piste qui se suit. Hein, après, on aborde un autre sujet qui est beaucoup d'actualité, mais je veux pas en parler parce que, comme disent les jeunes, ça va tout spoiler.
1: Ouais, ça donnerait trop d'indices, en tout cas de choses. Donc, évidemment, on incite nos auditeurs et donc éventuellement lecteurs, lectrices à découvrir ça par eux-mêmes. Donc, ils auront, et peut-être que pour ceux qui l'auront lu, ils pourront en tout cas vous poser pas mal de questions en suspens si on avait encore. Justement, en tout cas, ces échanges avec le public, peut-être l'an dernier, ce que vous avez pu faire déjà à la Cône, Anne, ça avait été aussi assez riche.
2: L'année dernière à la Cône, on avait fait une randonnée lecture autour de ce qui s'est passé pendant la Seconde Guerre mondiale, les maquis, Martinou et également dans mon coin. Et on avait fait une rando lecture là-dessus, puisque j'ai écrit un livre qui s'appelle L'ultime trahison et qui est sur la région, enfin qui se passe entre Toulouse, Lautrec, la Cône et les maquis des monts de la Cône. Voilà. Donc on avait été sur les traces des maquisards.
1: Voilà, et donc effectivement toujours ce lien quand même avec le local et cette histoire aussi locale.
2: C'était pas un thriller ça. Hein.
1: on pouvait effectivement vous permettez aussi parfois de faire des pas de côté sur votre style de prédilection. Et d'ailleurs c'est vrai que ça me permet, alors peut-être qu'on va parler un peu aussi vous l'avez évoqué, vos projets en cours à Newington et donc en tant qu'autrice notamment la suite pour de Neige écarlate, mais on vous avait aussi reçu sur cette antenne il y a quelques semaines pour aussi votre travail du côté du théâtre un petit peu avec une troupe à Toulouse. Tout ça, vous allez un peu continuer ça en parallèle, peut-être que même parfois on peut imaginer ça se nourrit un peu les deux.
2: C'est une bonne question à laquelle j'ai pas de réponse, mais je pense que en tout cas c'est des choses qui me tiennent. C'est la culture, j'aime la culture et je pense que on a besoin de culture en ce moment, hein, encore plus que d'habitude. Dans les projets, il y a donc celui-là, il y a donc la suite de Neige écarlate, qui est une suite un peu différente. Hein, c'est pas dans le genre Walking Dead, hein,
1: oui.
2: Les gens connaissent. Et ensuite, au début de l'année prochaine, va sortir un livre sur les secrets de famille. Donc là, c'est un roman, c'est de la littérature blanche, hein, c'est pas du thriller. Et au printemps prochain, va sortir un livre. Là, c'est un thriller historique. C'est toute une histoire sur ça touche l'eugénisme, que j'ai appris que l'eugénisme et courant eugéniste était né aux États-Unis. Donc ils ont commencé en stérilisant les gens. Et ensuite, c'est venu sur l'Allemagne. Hitler s'en est inspiré, il a été encore plus loin. Et c'est quelque chose qui a été adopté dans des pays où on n'aurait jamais pensé que ça puisse être adopté, comme dans les pays nordiques. Ça a été en Angleterre, Churchill a voulu le faire adopter. Bon, ça a été retoqué par la Chambre des Lords. Et en Suisse, la dernière stérilisation, ils stérilisaient les gens du voyage dans le comté de Vaud. Et la dernière stérilisation remonte à 1985 quand même. Donc vous voyez que ça a essaimé beaucoup. Voilà.
1: Ouais, donc effectivement...
2: Et je pense que c'est assez d'actualité encore.
1: Oui, et puis c'est toujours... évidemment important d'éclairer un petit peu des zones évidemment trouble et sombre, voilà aussi de l'histoire pour en apprendre évidemment beaucoup de choses. Voilà. Alors j'évoquais aussi un petit peu votre travail. Alors on va peut-être la citer aussi la troupe, hein, les Sontons, voilà avec qui vous tournez un petit peu. Là vous faites aussi ce travail d'adaptation, donc notamment il y a pas longtemps c'était de Balzac, voilà à la Conne, avec aussi vous nous expliquez un petit peu cet amour pour les mots, on va dire la littérature classique, un petit peu, c'est quelque chose qu'on peut retrouver aussi après dans votre bibliographie plus personnelle, on va dire, à Newington.
2: Moi, j'aime les mots, j'aime la musique des mots, donc de ce que les retours que j'ai des gens, je suis assez contente parce que quelquefois, moi-même, j'ai été chercher dans le dictionnaire, je découvre des nouveaux mots. Et donc, j'aime bien quand les gens me disent « Oh, ben, j'ai été obligée de prendre un dictionnaire. » Donc, non, mais n'exagérons pas quand même. Mais j'aime la musique des mots. J'aime les belles phrases. J'aime quand ça coule. Voilà. Je trouve que ça manque beaucoup. Voilà. Donc, moi, ça me plaît. Et j'aime ça.
1: Donc le style est important, mais reste tout de même accessible. On ne va pas faire trop peur non plus. Pas besoin de passer son temps sur le dictionnaire à côté.
2: Non, quand même pas, n'exagérons pas.
1: Ça reste accessible.
2: Moi-même, voilà, comme je lis beaucoup aussi, et quand je découvre un nouveau mot, je me précipite pour voir qu'est-ce que c'est et pourquoi pas, est-ce que je peux l'utiliser. Voilà, mais bon, ça n'est pas truffé de mots. Impossible.
1: Parce que vous faites avec avec vos connaissances aussi, vous l'écrivez, parce que j'imagine, de manière aussi assez fluide. C'est vrai que c'est toujours intéressant de se dire qu'après tout, on ne maîtrise pas toujours autant qu'on croit notre français, et on en découvre tous les jours.
2: Oui, c'est sûr. Mais bon, le fait que j'ai toute une carrière de psy, hein, j'étais psy toute ma vie, ça m'aide beaucoup pour planter mes personnages, bien sûr.
1: Oui, parce que c'est vrai qu'on peut aussi se dire qu'il y a un attrait forcément pour la psychologie dans le style du thriller en particulier. Ouais.
2: Oui, effectivement. On peut, pas que dans le thriller, mais après, il y a beaucoup de dialogues aussi dans mes livres. Et c'est pas, je suis pas dans la description, parce que d'abord je pense que j'ai pas le talent pour ça. Et puis je suis pas fan des longues descriptions.
1: S'attend pas à ce qu'il y ait que de la psychanalyse, il y a aussi quand même
2: de
1: l'action et de voilà.
2: En fait, il n'y a que ça, mais je veux dire que la psychologie de du personnage transparaît à travers ses actes et à travers ses dialogues. Je ne fais pas d'analyse sur le divan dans mes livres. Quelle horreur.
1: Voilà. Bon, en tout cas, je pense que ça nous a permis un petit peu de donner un petit peu plus, d'idées de votre univers littéraire pour ceux qui ne le connaîtraient pas déjà, Anne Waddington. Et on espère que, on y aura des curieux, des curieuses qui viendront le vendredi 7 août prochain. Alors, ça se déroulera à partir de 10h30 jusqu'à midi environ, et puis 16h, 18h30. Peut-être pas exactement à la minute près, mais ça débordera peut-être un petit peu, mais pour donner une idée, en tout cas, donc il y aura vraiment ces deux moments-là pour venir vous rencontrer à Newington, et donc vraiment c'est un moment d'échange, on l'a compris, hein, et de découverte, ou éventuellement pour ceux qui connaissent déjà vos livres, pouvoir aussi vous tirer peut-être un peu les verres du nez sur certaines sur certaines choses. Alors on va pardon. Désolé pour l'expression, mais c'était un petit peu salide. Si on veut découvrir un petit peu plus sur votre bibliographie, Anne, donc il y a en fait pas mal de sites, hein, où on peut découvrir. Alors déjà, Il y a le site des éditions Kern, qui est votre ancien éditeur, en fait, hein, mais sur lequel on retrouve beaucoup de vos romans publiés.
2: Oui.
1: Et puis, Babelio, par exemple, hein, un petit peu classique, c'est un site où on peut retrouver souvent beaucoup d'infos, évidemment, sur les auteurs. Et vous avez aussi une page Facebook.
2: Une page Facebook, voilà. Et maintenant, je suis à la GEST.
1: Votre éditeur, voilà.
2: Oui, le nouvel éditeur, c'est la GEST, oui.
1: D'accord. Donc voilà, on peut effectivement le préciser. Et pour donc la page Facebook, tout simplement, Anne Waddington, en fait, hein, voilà, pour
2: Anne Waddington,
1: pour retrouver,
2: auteur.
1: Voilà. Et peut-être effectivement retrouver aussi des petites photos des lieux qui peuvent vous inspirer, notamment.
2: Oui, il y a pas mal de
1: choses. Ouais.
2: Il y a un monsieur qui m'a fait une critique très rigolote, donc voilà.
1: C'était d'accord. Notamment là, je crois voir une image sur la route entre Lacône et Vienne, d'ailleurs, notamment voilà sur votre sur votre page Facebook. Il me semble reconnaître, en tout cas, mais voilà.
2: C'est possible. J'ai fait la photo de. Oui, il y a sur la carrière.
1: Voilà, sur l'ancienne carrière.
2: La carrière, on dirait un bonhomme de l'île de Pâques. On dirait une statue de l'île de Pâques.
1: C'est vrai.
2: C'est extraordinaire.
1: Ah ouais. Ouais. C'est vrai. Je pense que il y a pas mal de monde qui l'ont peut-être déjà vu en allant peut-être sur la voie verte.
2: Oui, c'est en allant sur la voie verte que j'ai découvert, moi, parce que de la route, on ne le voit pas.
1: Ouais, c'est vrai qu'on n'a peut-être pas le bon angle pour effectivement voir la tête de l'île de Pâques. Voilà.
2: Ah oui, c'est extraordinaire, ce truc.
1: Ouais. Donc voilà, pour. On le rappelait aussi comme votre ancrage véritablement local aussi, et voilà, vous venez régulièrement aussi sur les monts de la Côte.
2: J'habite maintenant. Hein.
1: Ah ouais.
2: Pour le moment, ça fait 3 ans que je suis à demeure ici. Hein.
1: Mmh. Voilà, donc vous êtes vraiment une autrice locale et qu'on invite à découvrir peut-être ou à re-rencontrer, je le rappelle, le vendredi 7 août, c'était à la librairie Terre de l'Enfant Sauvage, donc à partir de 10h30 le matin, et pour ceux qui ne pourraient pas venir le matin, ce sera à partir de 16h l'après-midi. Merci beaucoup Anne pour ce moment avec vous, pour faire découvrir un petit peu votre univers. Bonne continuation pour vos futurs projets, hein, aussi forcément ils sont nombreux comme on a pu les évoquer, et bonne séance de dédicace en tout cas d'ici là le 7 août prochain. Merci beaucoup.
2: Merci beaucoup à vous.
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3: Bonsoir à tous. Une surmortalité jamais observée en France depuis celle de 2003. Santé publique France tire un bilan provisoire de la canicule du mois de juin. Des fortes températures qui, selon de premières estimations, ont vraisemblablement eu un impact sur les décès. Nicolas Gomez.
4: Oui, Santé publique France enregistre un excès de plus de 5700 morts dans les départements touchés par les températures caniculaires, soit 36% de plus que le bilan attendu. Plus de la moitié des victimes ont été recensées sur 3 jours, les 25, 26 et 27 juin, dans la foulée des 3 journées les plus chaudes jamais mesurées en France. Des chiffres à prendre avec prudence. Pour l'instant, ce bond de la mortalité ne peut pas être imputé avec certitude à la canicule, même s'il s'agit de l'explication la plus probable. Les régions les plus concernées par un excès de mortalité sont l'Île-de-France, le Grand Est et les Pays de la Loire.
3: Santé publique France tirera un bilan définitif à l'automne. Le feu n'est pas encore fixé dans le Var. L'incendie qui a parcouru plus de 2500 hectares connaît des reprises permanentes. Il est surveillé par 1100 pompiers sur le terrain. La journée de demain est redoutée à cause des conditions météo et en particulier les rafales de vent. Faux départ pour Monique Barbu. Après avoir annoncé sa démission, la ministre de la Transition écologique reste finalement à son poste sur requête d'Emmanuel Macron, qui lui a demandé de poursuivre sa mission face à l'urgence d'agir contre les conséquences du changement climatique. Monique Barbu voulait partir après un profond désaccord sur la loi d'urgence agricole et la réintroduction sous condition de pesticides. À l'étranger, Donald Trump continue ses menaces envers l'Iran. Il prévient, les États-Unis bombarderont des infrastructures civiles chaque fois que l'Iran tirera sur un navire dans le détroit d'Ormuz, dans le viseur du président américain, les ponts et les centrales électriques. Et puis le Belge Jasper Philipsen s'est imposé tout à l'heure à Voiron au terme de la 17e étape du Tour de France. Au classement général, pas de changement. Le maillot jaune de leader reste sur les épaules de Tadej Pogacar. Le Belge Remco Evenepoel et le Mexicain Isaac Del Toro complètent le podium. Voilà pour l'info, excellente soirée.
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0: Olivier Freys nous a rejoint pour l'actualité sportive. Bonsoir Olivier.
2: Bonsoir à tous. Encore une victoire belge sur le Tour de France. Le pactole pour le FC Nantes et mauvaise journée pour les tennismen français en Autriche. C'est l'actu sport du jour. La sixième victoire belge sur ce Tour de France. Jasper Philipsen s'est imposé au sprint à Voiron au terme de la 17e étape. Son premier succès sur cette édition 2026. Au classement général, pas de changement. Le maillot jaune de leader reste sur les épaules de Tadej Pogacar. Le Belge Remco Evenepoel et le Mexicain Isaac Del Toro complètent le podium. Paul Sexas est quatrième et deux autres Français figurent dans le top 10. Lenny Martinez, septième et Jordan Gegat, neuvième. Demain, c'est la 18e étape, le début d'un triptyque alpestre redoutable. 185 km entre Voiron et Orcières-Merlette. Cinq difficultés au programme, dont la montée finale sur Orcières-Merlette. Col de première catégorie, 7,1 km à 6,7% de moyenne. Une bonne mise en jambe à la veille d'attaquer l'Alpe d'Huez, deux jours d'affilée. Le foot avec le Mercato, un transfert record pour le FC Nantes, le club qui évoluera en Ligue 2 la future saison, est proche de trouver un accord avec l'AS Monaco concernant Mathys Ablin. L'attaquant rejoindrait le Rocher pour 30 millions d'euros d'après l'équipe. Le joueur de 23 ans était également convoité par le Paris FC. Les Girondins de Bordeaux, eux, abattent une nouvelle carte pour revenir dans les championnats nationaux après en avoir été exclus par la DNCG. Le club saisit le Comité national olympique et sportif français avec l'espoir d'obtenir un ultime délai afin de réunir les fonds nécessaires qui lui permettraient de se maintenir en National 1. Le tennis, Quentin Alice s'arrête au deuxième tour du tournoi de Kitzbühel en Autriche, sorti par le monégasque Valentin Vacherot, terminé aussi pour Arthur Rinderknecht. Le rugby, début reporté pour l'Italien Marco Riccioni à Perpignan, tout juste arrivé à l'USAP. Le pilier italien a été suspendu pour deux matchs après avoir été exclu contre l'Australie en championnat des nations. Une sanction qui prendra effet en début de top 14. Bonne soirée.
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From No One sur CFM Lacon, c'était Super Tramp. Une balade éco-sensible vous est proposée, une balade de plaisir familiale accessible à tous dès le plus jeune âge. C'est une expérience immersive qui vous est proposée demain, jeudi 23 juillet à Nage. Vous avez rendez-vous à partir de 10h au poste de secours sur la plage. C'est gratuit, c'est une exploration de la nature, une balade donc pour les plus jeunes ou et les plus grands aussi. On va toucher les textures des feuilles, des écorces, on écoute les sons de la nature, on hume les parfums des fleurs sauvages, on goûte aux saveurs des fruits et des plantes. C'est donc une reconnexion. Par contre, les inscriptions sont conseillées, même si c'est gratuit. Vous pouvez vous inscrire au 05 63 37 48 60. 05 63 37 48 60.

Louise Attac, la frousse sur CFM Lacon. Une excursion guidée à travers le village de Vianne-Persegade. C'est demain, jeudi 23 juillet. Le rendez-vous est fixé sur la place du Petit Train à 18h. C'est gratuit, mais il faut réserver. Ça, c'est obligatoire au 07 77 03 04 04. 07 77 03 04 04. Un patrimoine à ciel ouvert, un saut dans le temps à la découverte du village de Vianne, grâce aux souvenirs de Jean-Pierre et Louis, des guides passionnés. Une vie bien différente de celle de nos jours au détour des ruelles. Venez donc découvrir les petits trésors cachés du village Vianney. Donc c'est ce jeudi 23 juillet. Il y aura d'autres visites le 30 juillet, le 6 août et le 13 août. Donc de 18h à 20h. 07 77 03 04 04.

Voilà. Libre d'Angèle, 19h47. Demain, jeudi 23 juillet, vous avez rendez-vous à la Salvetat-sur-Agoute sur la place Montarnaud à 18h30 avec la fanfare festive du monde au Balkan. Musique du monde, blues, jazz, cumbias. La première partie, c'est le concert. Après, il y a une entracte repas et la reprise du concert en deuxième partie. Pour le repas, c'est 10 euros avec assiette, repas plus dessert de chez Flippo. 10 euros et donc les renseignements se font au 06 83 00 56 53 06 83 00 56 53. C'est sans réservation et si il venait à pleuvoir, normalement ce n'est pas prévu, mais un repli à la salle des fêtes, lui, il est prévu.

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1: Votre actualité en deux minutes avec Valdemar Delage. Bonsoir Valdemar.
2: Bonsoir à toutes et tous. Le feu n'est toujours pas fixé dans le Var. L'incendie qui a déjà ravagé plus de 2500 hectares à Pontevès est qualifié d'à peu près contenu par les pompiers, mais connaît des reprises permanentes. Plus d'un millier de soldats du feu continuent de lutter contre les flammes alors qu'une cinquantaine de maisons ont été impactées, dont 10 détruites. On compte aussi 130 personnes évacuées, dont 4 blessés légers. Demain, un important mistral fait craindre un regain du sinistre. Un incendie aussi en Haute-Corse, il y en avait deux la semaine dernière. L'un d'eux est encore actif près de Corte. Il a brûlé près de 500 hectares. Deux départements sont en alerte rouge demain, le Vaucluse et les Bouches-du-Rhône. Le ministre de l'Intérieur, Laurent Nunez, est lui attendu ce soir à Mérignac, où deux pompiers ont perdu la vie hier en luttant contre un incendie à proximité de l'aéroport de Bordeaux. Autre conséquence des fortes chaleurs, la surmortalité. On compte un excédent de plus de 5700 décès en France entre le 17 juin et le 2 juillet, dont plus de la moitié entre le 25 et le 27 juin. Des statistiques jamais vues depuis la canicule de 2003. Toutes les classes d'âge sont concernées selon l'Agence sanitaire nationale. Dans le reste de l'actualité, les prix du pétrole qui continuent de grimper après la reprise du conflit au Moyen-Orient. Et ce mercredi, Total Energy a annoncé étendre le plafonnement du carburant à toutes ses stations et services. Depuis 3 semaines, seules 1200 stations rurales étaient concernées par ce prix plafond. 1,99€ pour l'essence et 2,25€ pour le diesel. La stupeur ailleurs dans les selon le Parisien, la police municipale a découvert 12 enfants, dont des nourrissons, entassés dans une voiture au sous-sol d'une crèche illégale. Une intervention qui s'est déroulée la semaine dernière. Deux assistantes maternelles ont été placées en garde à vue. Et puis le Tour de France, l'échappée est allée au bout cet après-midi à Voiron. Mais c'est un sprinter qui s'est imposé. Victoire de Jasper Philipsen au terme d'une 17e étape totalement décousue. Le Belge fait du même coup une bonne opération pour le classement par points. Il n'est plus qu'à 5 unités du maillot vert Mats Pedersen. Le Slovène Tadej Pogacar conserve lui son maillot jaune de leader. Bonne soirée à notre écoute.
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Médusa de Cameron Westbrookcombe, pardon, sur CFM Laconne. Nage, c'est sa fête et c'est les 50 ans du comité des fêtes de Nage. La fête, c'est 24, 25, 26 juillet, c'est-à-dire vendredi, samedi et dimanche. En cas d'intempérie, les festivités se déplacent à la salle du Landas. Mais sinon, notez que par exemple, vendredi à 15h30, il y aura de la pétanque en 4 parties, puis la bodega avec le duo Adam Rock, fin de soirée avec DJ White Wave Music. Ça se passe aussi, il fait beau, bien sûr, au cœur du village. De la pétanque pour samedi et dimanche. Il y aura des jeux aussi dimanche, des soirées musicales, des repas. Le programme complet de la fête de Nage est à retrouver sur l'application Intramuros.

belle soirée à l'écoute de CFM Lacone. On prend la direction du Proche-Hérault à Combon et Salvergue où c'est la fête de la montagne ce samedi 25 juillet, dimanche 26 juillet. Alors pour samedi, ça commence à 8h avec un lâcher de tweet. À partir de 14h, concours de pétanque. Et vers 19h, un repas en musique avec Tripou et sa suite pour 18 euros. Et puis dimanche, tout au long de la journée, marché du terroir, animation, danse folklorique et country, sonneur de trompe, sculpture de ballon, magie et tombola. Et puis on n'oublie pas, à 12h30, le repas champêtre pour 20 euros. Et à 16h, le chapitre des chevaliers de l'Espinouse. Donc n'hésitez pas, pour plus d'informations, eh bien vous pouvez, ou pour réserver vos repas, contacter le 06 87 28 93 97. 06 87 28 93 97 pour la fête de la montagne à Combon et Salvergue samedi et dimanche.

C'était Katy Perry sur CFM Lacon, 20h47. D'ici quelques minutes, la rediff du MAG, on parle d'une séance de dédicace à la papeterie de l'enfant sauvage, librairie papeterie de l'enfant sauvage à Lacon. Ce sera une dédicace de Anne Waddington et Jérôme l'a interviewé. C'est à retrouver d'ici quelques minutes. Il y aura aussi la météo. En attendant, c'est fini. Donc voilà, c'est fini. C'est Jean-Louis Aubert et c'est tout de suite sur CFM Lacon. Voilà.

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2: Du soleil, de la chaleur, voilà ce qui nous attend pour les prochains jours. Du soleil donc demain avec très peu de vent, il soufflera moins de 10 km/h. Côté température, nous attendons 15 degrés. Pour les températures minimales, ce sera 32 degrés dans l'après-midi. Pour vendredi, toujours donc ce même temps avec le vent de nord-ouest en matinée qui va tourner dans l'après-midi, qui viendra du sud-est. Côté température, nous attendons 15 degrés pour les minimales. Ça va grimper dans l'après-midi avec 34 degrés attendus du côté de Lacaune. Pour la journée de samedi, des éclaircies en matinée, un ciel un petit peu nuageux, mais pas de précipitations. Elles devraient arriver dans la nuit de samedi à dimanche. Côté température samedi, ça descend un petit peu, 17 degrés pour les minimales, 26 pour les maximales, avec normalement de la pluie attendue dimanche, en tout cas en matinée, quelques averses. Il fera entre 17 et 23 degrés pour la journée de dimanche.
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2: Nous débutons ces offres d'emploi à Lacaune avec une offre intérimaire de 18 mois, 35 heures semaine. C'est un opérateur de production sur machine à commande numérique qui est recherché. Homme ou femme, vous aurez pour mission de piloter la gestion de la production, de l'exploitation, de contrôler la qualité, la conformité d'un livrable, de monter et régler une installation, programmer une machine à commande numérique, travailler sur différents postes, déligneuse, moulureuse, grenailleuse et polissoire, et réaliser un diagnostic technique, technique d'usinage et manipuler des charges lourdes. Si l'offre vous intéresse, n'hésitez pas à aller la consulter en détail sur le site France Travail ou même à postuler avec le numéro 211 JDRS. Je répète, 211 JDRS. Nous continuons ces offres d'emploi et nous restons sur Lacaune où l'on cherche un ouvrier agroalimentaire. C'est donc un travail intérimaire d'un mois, 35 heures. Vous aurez pour mission de réceptionner les matières premières, de préparer les produits, d'effectuer l'emballage, réaliser le pesage, procéder au tranchage, mettre en barquette, assurer le contrôle qualité et envoyer les produits vers les zones dédiées. Le numéro de l'offre est le 210 WMHB. Je répète, 210 WMHB.
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0: Bonjour, bienvenue à vous sur CFM La Conne. Aujourd'hui, on va parler de suspense, de thriller avec l'autrice Anne Waddington. Voilà, autrice toulousaine qui connaît bien aussi les mondes de La Conne. On va peut-être expliquer ça voilà d'ici quelques instants et qui va revenir justement à La Conne le vendredi 7 août prochain pour une séance de dédicace à la librairie Terre de l'Enfant Sauvage. Voilà, l'autrice Anne Waddington qui était déjà venue l'été dernier, voilà notamment à la librairie. Peut-être que le public la connaît déjà un petit peu. On est avec elle, Anne Waddington. Bonjour.
1: Oui, bonjour.
0: Merci beaucoup, Anne, d'être avec nous accorder ces quelques petites minutes pour déjà peut-être parler un peu de votre univers, le présenter déjà pour ceux qui et celles qui ne connaîtraient pas. Comme je l'ai dit, voilà, on est vraiment dans le thriller et peut-être à différencier un petit peu d'ailleurs du polar. Ce n'est pas des polars que vous écrivez.
1: Non, ce ne sont pas des polars. Parce que j'aime pas les polars, donc pour ça que j'écris pas les polars, ce serait très mauvais si j'écrivais des polars. C'est-à-dire qu'en fait, bon, il y a toujours une énigme, il y a toujours quelque chose à rechercher, il y a toujours une piste à suivre, il se passe toujours des choses. Mais la personne qui fait l'enquête, entre guillemets, n'est jamais un policier. Voilà, ça peut être, dans Obsession, c'est une auteure à succès. Meurtre à Toulouse, au trouble, en fait c'est une ancienne flic des mœurs mais qui a été virée. C'est jamais la police, c'est pas l'univers de la police, voilà.
0: Et c'est vrai que c'était quelque chose qui aurait peut-être nécessité voilà un petit peu aussi de comment dire forcément quand on est auteur on se plonge aussi un petit peu dans des univers. Si on veut parler de quelque chose il faut pouvoir connaître bien ce genre de choses, donc vous n'avez pas forcément eu trop envie de tourner vers le polar. Mais j'imagine que voilà vous parlez aussi de choses un petit peu et de lieux aussi que vous connaissez. C'est vrai que c'est intéressant aussi finalement de retrouver des romans où on va pouvoir se plonger un petit peu dans des lieux de la région, de l'Occitanie, même des monts de la Cône parfois aussi.
1: Souvent les monts de la Cône. Si ça ne se passe pas complètement dans les monts de la Cône, il y a toujours un petit détour par les monts de la Cône.
0: On peut citer par exemple Neige écarlate, qui c'est pas forcément dit très clairement dans le synopsis, mais on comprend que c'est sur des hauteurs un petit peu enneigées, sur la région.
1: C'est sûr que c'est dans les monts de la Cône, mais j'ai pas donné le nom du village parce que je voulais fâcher personne.
0: C'est vrai que ça, du coup, est-ce qu'on vous a déjà fait peut-être un peu des retours peut-être sur ça? Qu'est-ce que ça évoque un petit peu pour le public, enfin pour en tout cas vos lecteurs, lectrices, de pouvoir retrouver comme ça des lieux? Parce que dans la littérature, peut-être, polar thriller, on va souvent, ça va se passer peut-être souvent quand même à Paris, etc. Pas tout le temps, mais voilà. Qu'est-ce que ça fait, ça aussi, au lecteur?
1: Écoutez, je ne sais pas ce que ça fait, mais en général, c'est assez apprécié. Quand je suis dans des salons, il y a des gens qui disent « Ah, mais j'habitais à tel endroit, à Castres, à Albi, ou je ne sais pas où, ou dans un village plus petit, et qui prennent le livre parce que ça leur plaît de retrouver leur univers, en fait. »
0: Voilà, et leur lieu aussi, peut-être qu'ils connaissent un petit peu, les redécouvrir peut-être un petit peu autrement. Est-ce que vous vous permettez quand même d'une certaine manière d'inventer quand même un petit peu des lieux, de rajouter une part aussi de votre imagination forcément quoi, j'imagine, mais où vous tenez
1: en fait je prends l'exemple de Neige écarlate, c'est clair que on voit très bien que ça se passe dans le coin, que il y a la soupe au fromage, il y a plein de détails comme ça, il y a des bergeries perdues. Mais par contre, j'ai inventé qu'il y avait une maison de retraite pour gens très riches. Ça c'est inventé. Mais par contre, le décor plus large est complètement réel.
0: Donc voilà, effectivement, ça va permettre aussi un petit peu de s'identifier, un petit peu de s'immerger aussi comme ça. Alors, peut-être un élément un petit peu de votre bibliographie, Anne Waddington, c'est que à chaque fois, c'est des romans qu'on peut découvrir tels quels. Il n'y a pas forcément de série avec des personnages un petit peu qui reviennent régulièrement. À chaque fois, c'est des nouveaux personnages, en fait, hein, c'est ça.
1: Mais en général, ce sont des nouveaux personnages. Alors, quelquefois, on peut les croiser... Un peu à la Hitchcock, vous savez, quand on voyait passer Hitchcock dans les films de façon très rapide, quelquefois on peut les croiser, mais sans qu'il y ait besoin d'avoir lu les autres livres.
0: Des sortes de caméos littéraires un peu parfois, voilà.
1: Oui, voilà. Après, on va retrouver quand même dans les prochains, il y a la suite de Neige écarlate qui sort. Où on n'aura pas besoin d'avoir lu Neige d'écarlate, mais je pense que ça donnera envie de lire Neige d'écarlate, puisque c'est 30 ans après, et voilà, j'en dis pas plus. Et là, il y a un personnage qu'on retrouve, mais en fait, qu'on va retrouver dans un livre qui n'est pas encore sorti. Voilà.
0: D'accord.
1: Qui sortira l'année prochaine.
0: Donc on fait un petit peu de voyage dans le temps dans votre votre bibliographie.
1: C'est ça, oui, tout à fait.
0: Alors on va peut-être s'intéresser un petit peu plus à cette séance de dédicace du 7 août donc à la librairie Terre de l'Enfant Sauvage à La Cône. Vous étiez déjà venu donc l'été dernier. Oui, comment ça s'était passé? Comment ça va se passer aussi peut-être là?
1: Bon, c'est tout simple. C'est un moment de rencontre. Si les gens ont la curiosité de venir, de discuter, de prendre un livre s'ils le souhaitent, si je les intéresse, si ça les intéresse. C'est surtout un moment pour parler, enfin un moment d'échange. Ça manque tellement en ce moment, hein, donc c'est un truc qui se fait de visu et non pas par Internet.
0: Vous allez peut-être, ramener quelques romans précis avec vous. L'idée, ce sera de parler un peu de ce que vous avez fait en général jusque-là.
1: Ouais, en général, la librairie, elle a tous mes romans, hein, là, il n'y a pas de souci. Je vais plus parler probablement du dernier, qui, lui, se passe à Toulouse, mais pas que. Et qui fait tout un détour sur la Cône et également sur Canguilhem, qui est un petit hameau entre Vianne et Lacade. Donc il y a toute une histoire qui se passe là-bas aussi. Donc voilà, il a eu un prix l'année dernière, enfin cette année il a eu un prix, il a eu le prix spécial du jury au Salon de Balma. Donc je vais probablement plus parler de celui-là, parce que en fait, quasiment dans tous mes livres, peut-être pas dans Neige d'écarlate, mais dans tous mes bouquins, j'aborde des sujets d'actualité. Toujours. Donc, historique et ou d'actualité, les deux.
0: Et en l'occurrence, avec Meurtre à Toulouse, est-ce que c'est quoi qui reflète avec l'actualité?
1: Alors, Meurtre à Toulouse va, à sa façon en thriller, bien sûr, aborder le scandale sanitaire qu'il y a autour de la maladie de Lyme. Il y a beaucoup de maladies de malades de Lyme et il y a tout un scandale sanitaire autour de ça.
0: Donc la maladie, on peut peut-être préciser que l'on attrape souvent avec des piqûres de tiques, ouais, notamment.
1: Oui, les morsures de tiques. Ça va aussi parler de l'origine aussi probable de cette maladie. Parce que ça remonte à la fin de la Seconde Guerre mondiale. Enfin, je ne vais pas rentrer dans les détails, donc les gens viendront. C'est ça. Et à Balma, j'avais pris contact avec France Lyme, qui est une association de malades de Lyme, et donc qui était venue au salon. Et ils avaient eu beaucoup de gens qui sont passés et qui ont discuté avec eux, qui ont appris plein de choses. Moi aussi, d'ailleurs, j'ai appris des choses.
0: Oui.
1: Voilà. Et ça aborde un autre sujet, mais parce que c'est toute une piste qui se suit, hein, qui Et donc il y a un autre, après on aborde un autre sujet qui est beaucoup d'actualité, mais je veux pas en parler parce que comme disent les jeunes, ça va tout spoiler.
0: Ouais, ça donnerait trop d'indices, en tout cas de choses. Donc évidemment, on incite nos auditeurs et donc éventuellement l'acteur, l'actrice à découvrir ça par eux-mêmes. Voilà, ils auront, et peut-être que pour ceux qui l'auront lu, ils pourront en tout cas vous poser pas mal de questions en suspens si on avait encore. Voilà, justement, en tout cas, ouais, ces échanges avec le public, et peut-être l'an dernier, ce que vous aviez pu faire déjà à la Cône, Anne, voilà, ça avait été aussi assez riche.
1: Oui, l'année dernière à la Cône, on avait fait une randonnée lecture autour de ce qui s'est passé pendant la Seconde Guerre mondiale, les maquis, Martinoux et également dans mon coin. Voilà, et on avait fait une rando lecture là-dessus, puisque j'ai écrit un livre qui s'appelle L'ultime trahison et qui est sur la région, enfin qui se passe entre Toulouse, Lautrec, la Cône et les maquis des monts de la Cône. Voilà. Donc on avait été sur les traces des maquisards.
0: Voilà, et donc effectivement toujours ce lien quand même avec le local et cette histoire aussi locale.
1: C'était pas un thriller ça. Hein.
0: Oui, voilà, donc on pouvait effectivement vous permettez aussi parfois voilà de faire des pas de côté sur votre style de prédilection. Oui. Et d'ailleurs c'est vrai que ça me permet, alors peut-être qu'on va parler un peu aussi vous l'avez évoqué, vos projets en cours à Noidington et donc en tant qu'autrice, voilà, notamment la suite pour de Neige écarlate, mais on vous avait aussi reçu sur cette antenne il y a quelques semaines pour aussi voilà votre travail du côté du théâtre un petit peu avec une troupe à Toulouse. Voilà, tout ça, vous allez un peu continuer ça en parallèle, peut-être que même parfois on peut imaginer ça se nourrit un peu les deux.
1: C'est une bonne question à laquelle j'ai pas de réponse, mais je pense que, en tout cas, c'est des choses qui me tiennent. C'est la culture. Enfin, voilà, moi, j'aime la culture et je pense que on a besoin de culture en ce moment, hein, encore plus que d'habitude. Voilà, donc dans les projets, il y a donc celui-là, il y a donc la suite de Neige écarlate. Qui est une suite un peu différente, hein. C'est pas dans le genre Walking Dead, hein. Oui. Les gens connaissent. Et ensuite, au début de l'année prochaine, va sortir un livre sur les secrets de famille. Donc là, c'est un roman, c'est de la littérature blanche, hein. C'est pas du thriller. Et au printemps prochain, va sortir un livre. Là, c'est un thriller historique. C'est toute une histoire sur le. C'est donc ça touche l'eugénisme. Que j'ai appris que l'eugénisme et courant eugéniste étaient nés aux États-Unis. Donc, ils ont commencé en stérilisant les gens. Et ensuite, c'est venu sur l'Allemagne. Hitler s'en est inspiré. Il a été encore plus loin. Et c'est quelque chose qui a été adopté dans des pays où on n'aurait jamais pensé que ça puisse être adopté, comme dans les pays nordiques. Ça a été la. En Angleterre, Churchill a voulu le faire adopter. Bon, ça a été retoqué par la Chambre des Lords. Et en Suisse, la dernière stérilisation, ils stérilisaient les gens du voyage dans le comté de Vaud. Et la dernière stérilisation remonte à 1985 quand même. Donc vous voyez que ça a essaimé beaucoup. Voilà.
0: Ouais, donc effectivement...
1: Voilà. Et je pense que c'est assez d'actualité encore.
0: Oui, et puis c'est toujours évidemment important d'éclairer un petit peu des zones évidemment troubles et sombres, voilà aussi de l'histoire pour en apprendre évidemment beaucoup de choses. Voilà. Alors j'évoquais aussi un petit peu votre travail. Alors on va peut-être la citer aussi la troupe, hein, les Sontons, voilà avec qui vous tournez un petit peu. Là vous faites aussi ce travail d'adaptation, donc notamment il n'y a pas longtemps c'était de Balzac, voilà à la Cône, avec aussi vous nous expliquez un petit peu cet amour pour les mots, on va dire la littérature classique. classique, oui. Un petit peu. C'est quelque chose qu'on peut retrouver aussi après dans votre bibliographie plus personnelle, on va dire, à Newington.
1: Moi, j'aime les mots, j'aime la musique des mots, donc de ce que les retours que j'ai des gens, je suis assez contente parce que quelquefois moi-même j'ai été chercher dans le dictionnaire, je découvre des nouveaux mots, et donc j'aime bien quand les gens me disent j'ai été obligée d'aller prendre un dictionnaire. Donc non, mais n'exagérons pas quand même, mais j'aime la musique des mots, j'aime les belles phrases, j'aime quand ça coule, voilà, je trouve que ça manque beaucoup, voilà, donc moi ça me plaît. Et j'aime ça.
0: Donc le style est important, mais reste tout de même accessible. On va pas faire trop peur non plus. Pas besoin de passer son temps sur le dictionnaire à côté.
1: Non, quand même pas, n'exagérons
0: ça,
1: pas.
0: Ça reste accessible.
1: Moi-même, voilà, comme je lis beaucoup aussi, et quand je découvre un nouveau mot, je me précipite pour voir qu'est-ce que c'est et pourquoi pas, est-ce que je peux l'utiliser. Voilà, mais bon, ça n'est pas truffé de mots.
0: Ouais.
1: Impossible.
0: Ah oui, parce que vous faites avec vos connaissances aussi, vous l'écrivez, parce que j'imagine, voilà, de manière aussi assez fluide. Voilà. Mais oui, c'est vrai que c'est toujours intéressant de se dire qu'après tout, on ne maîtrise pas toujours autant qu'on croit notre français, et on en découvre tous les jours.
1: Oui, c'est sûr. Mais bon, le fait que j'ai été... Bon, j'ai toute une carrière de psy, hein, j'étais psy toute ma vie, ça m'aide beaucoup pour planter mes personnages, bien sûr.
0: Oui, parce que c'est vrai qu'on peut aussi se dire qu'il y a un attrait forcément pour la psychologie dans le style du thriller en particulier. Ouais.
1: Oui. Oui, effectivement. On peut... pas que dans le thriller, mais après, j'ai beaucoup de... Il y a beaucoup de dialogues aussi dans mes livres. Et c'est pas, je suis pas dans la description, parce que d'abord je pense que j'ai pas le talent pour ça. Et puis je suis pas fan des longues descriptions.
0: On s'attend pas à ce qu'il y ait que de la psychanalyse. Il y a aussi quand même
1: quelle horreur,
0: l'action et de voilà.
1: En fait, il y a que ça, mais je veux dire que la psychologie de du personnage transparaît à travers ses actes et à travers ses dialogues. Je fais pas d'analyse sur le divan dans mes livres. Quelle horreur.
0: Voilà. Bon, en tout cas, je pense que ça nous a permis un petit peu de donner un petit peu plus, d'idées de votre univers littéraire pour ceux qui ne le connaîtraient pas déjà, Anne Waddington. Et on espère que, il y aura des curieux, des curieuses qui viendront le vendredi 7 août prochain. Alors, ça se déroulera à partir de 10h30 jusqu'à midi environ, et puis 16h, 18h30. Peut-être pas exactement à la minute près, mais ça débordera peut-être un petit peu, mais pour donner une idée, en tout cas, donc il y aura vraiment ces deux moments-là pour venir vous rencontrer à Waddington, et donc vraiment c'est un moment d'échange, on l'a compris, hein, et de découverte, ou éventuellement pour ceux qui connaissent déjà vos livres, pouvoir aussi vous tirer peut-être un peu les vers du nez sur certaines choses. Alors on va pardon. Désolé pour l'expression, mais c'était un petit peu sale idée. Si on veut découvrir un petit peu plus sur votre bibliographie, Anne, donc il y a en fait pas mal de sites, hein, où on peut découvrir. Alors il y a le site des éditions Gern, qui est votre ancien éditeur, en fait, hein, mais sur lequel on retrouve beaucoup de vos romans publiés. Oui. Babelio, par exemple, hein, un petit peu classique, c'est un site où on peut retrouver souvent beaucoup d'infos, évidemment, sur les auteurs. Et vous avez aussi une page Facebook.
1: Et maintenant, je suis à la Geste.
0: Votre éditeur, voilà.
1: Oui, le nouvel éditeur, c'est la Geste. Ouais.
0: D'accord. Donc voilà, on peut effectivement le préciser. Et pour donc la page Facebook, tout simplement Anne Waddington, en fait. Hein, voilà pour
1: Anne Waddington,
0: pour retrouver.
1: Auteur.
0: Voilà. Et peut-être effectivement retrouver aussi des des petites photos des lieux qui peuvent vous inspirer. Notamment,
1: oui, il y a pas mal de choses. Ouais. Il y a un monsieur qui m'a fait une critique très rigolote. Donc voilà,
0: c'était d'accord. Notamment, là, je crois voir une image sur la route entre Lacône et Vienne, d'ailleurs, notamment, voilà, sur votre, sur votre page Facebook. Il me semble reconnaître, en tout cas, mais voilà.
1: C'est possible, j'ai fait la photo de... Oui, il y a... sur la carrière.
0: Voilà, sur l'ancienne carrière.
1: La carrière, on dirait un bonhomme de l'île de Pâques, on dirait une statue de l'île de Pâques.
0: C'est vrai.
1: C'est extraordinaire.
0: Ah ouais. Ouais. C'est vrai. Je pense que voilà, il y a pas mal de monde qui l'ont peut-être déjà vu en allant peut-être sur la voie verte.
1: Oui, c'est en allant sur la voie verte que j'ai découvert, moi, parce que voilà. De la route, on ne le voit pas.
0: Ouais, c'est vrai qu'on n'a peut-être pas le bon angle pour effectivement voir la tête de l'île de Pâques. Voilà.
1: Ah oui, c'est extraordinaire ce truc.
0: Ouais. Donc voilà pour. On le rappelait aussi quand même, votre ancrage véritablement local aussi. Et voilà, vous venez régulièrement aussi hein, sur les monts de Lacône.
1: J'habite là maintenant. Hein. Ouais. Pour le moment, ça fait 3 ans que je suis à demeure ici. Hein. Mmh.
0: Voilà, donc vous êtes vraiment une autrice locale et qu'on invite à découvrir peut-être ou à re-rencontrer, je le rappelle, le vendredi 7 août, c'était à la librairie Terre de l'Enfant Sauvage, donc à partir de 10h30 le matin, et pour ceux qui ne pourraient pas venir le matin, ce sera à partir de 16h l'après-midi. Merci beaucoup Anne pour ce moment avec vous, pour faire découvrir un petit peu votre univers. Bonne continuation pour vos futurs projets hein, aussi, forcément ils sont nombreux comme on a pu les évoquer, et bonne séance de dédicace en tout cas d'ici là le 7 août prochain. Merci beaucoup.
1: Merci beaucoup à vous.
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1: Bonsoir à toutes et tous. Le feu n'est toujours pas fixé dans le Var. L'incendie qui a déjà ravagé plus de 2500 hectares à Pontevès est qualifié d'à peu près contenu par les pompiers, mais connaît des reprises permanentes. Plus d'un millier de soldats du feu continuent de lutter contre les flammes alors qu'une cinquantaine de maisons ont été impactées, dont 10 détruites. On compte aussi 130 personnes évacuées, dont 4 blessés légers. Demain, un important mistral fait craindre un regain du sinistre. Un incendie aussi en Haute-Corse. Il y en avait deux la semaine dernière. L'un d'eux est encore actif près de Corte. Il a brûlé près de 500 hectares. Deux départements sont en alerte rouge demain, le Vaucluse et les Bouches-du-Rhône. Le ministre de l'Intérieur, Laurent Nunez, est lui attendu ce soir à Mérignac, où deux pompiers ont perdu la vie hier en luttant contre un incendie à proximité de l'aéroport de Bordeaux. Autre conséquence des fortes chaleurs, la surmortalité. On compte un excédent de plus de 5700 décès en France entre le 17 juin et le 2 juillet, dont plus de la moitié entre le 25 et le 27 juin. Des statistiques jamais vues depuis la canicule de 2003. Toutes les classes d'âge sont concernées selon l'Agence sanitaire nationale. Dans le reste de l'actualité, les prix du pétrole qui continuent de grimper après la reprise du conflit au Moyen-Orient. Et ce mercredi, Total Energy a annoncé étendre le plafonnement du carburant à toutes ses stations et services. Depuis trois semaines, seules 1200 stations rurales étaient concernées par ce prix plafond. 1,99€ pour l'essence et 2,25€ pour le diesel. La stupeur a hier dans l'Essonne. Selon le Parisien, la police municipale a découvert 12 enfants, dont des nourrissons, entassés dans une voiture au sous-sol d'une crèche illégale. Une intervention qui s'est déroulée la semaine dernière. Deux assistantes maternelles ont été placées en garde à vue. Et puis le Tour de France, l'échappée est allée au bout cet après-midi à Voiron. Mais c'est un sprinter qui s'est imposé. Victoire de Jasper Philipsen au terme d'une 17e étape totalement décousue. Le Belge fait du même coup une bonne opération pour le classement par points. Il n'est plus qu'à 5 unités du maillot vert Mats Pedersen. Le Slovène Tadej Pogacar conserve lui son maillot jaune de leader. Bonne soirée à notre écoute.
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